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0: Bonjour à tous, nous sommes aujourd'hui le mercredi 5 août, nous fêtons Abel. À la une de notre partenaire La Tribune, Le Progrès, justice, il reconnaît le vol mais affirme avoir oublié ce qu'il a fait du butin. Les cuivres font leur show jusqu'à samedi au Monastier sur Gazeille. Football, format, arbitrage, ce qui change pour le Puy en Ligue 3. Et puis comment la pluie est mesurée en Haute-Loire. Et puis votre journal s'ouvre sur une double page consacrée à la facturation électronique pour les PME. La note s'annonce salée et voilà, et bien il va falloir s'y mettre encore des choses, bien sûr, que la France spécialisée pour embêter un petit peu plus les gens, surtout les entreprises dans la comptabilité. Donc c'est pour que l'État puisse récupérer, on nous dit que l'État pourrait récupérer 2 à 3 milliards par an. Et cette facturation électronique pourrait éliminer les fraudes. Alors déjà, à voir. Et puis ensuite, bonne chance. Donc, comment bien choisir sa plateforme agréée? En plus, apparemment, il y a plusieurs plateformes agréées. Enfin, bon, comme disait une certaine chanteuse, c'est ça la France. Hein. C'était dans les années 70, là. Hein. Alors, voilà. Sinon, qu'est-ce que nous avons on parle des orages et comment se protéger de la foudre. Vous aurez des conseils dans votre journal. Et puis, c'est quoi ces fameux signaux cyanobactéries donc, qui prolifèrent dans les plans d'eau? Et bien là aussi, vous aurez, je crois que la sécheresse accentue ça en plus. Hein. Voilà, vous aurez des réponses. Alors, en Haute-Loire, on se place à des endroits stratégiques, l'art minutieux du calcul des précipitations. Voilà, on vous explique comment ça marche. On nous dit que juillet 2026 était le mois le plus chaud jamais enregistré par les stations de Haute-Loire et de la Loire. En Haute-Loire, il cambriole une maison, mais ne se souvient pas où il a mis le butin. Voilà. Fait divers, alcoolisé, il brise une vitrine au Puy, envolé et finit à l'hôpital. Un portrait ce matin, un artisan au parcours authentique façonné sur le terrain. On nous présente un artisan décorateur. Ardèche, Haute-Loire, le pont d'Arc représenté sur un bandeau de soie 100% français. Le raid des pèlerins, eh bien voilà, on vous en parle bien sûr, c'est à Juliange. Et vous aurez notamment une photo avec les jeunes. Alors sur le podium, on a le Portugal, premier, deuxième la France, troisième les jeunes espagnols. Voilà. Dans la série Une semaine avec vous, on vous emmène à la ferme du Pilat. Le terroir fait toujours recette. Et puis dans la Loire, on revient à cet orage qui était bien localisé au-dessus de Villars, dans la Loire, bien sûr. Des vents jusqu'à 175 km/h, la radiographie de la tornade qui avait eu lieu le 16 juillet et qui était vraiment concentrée sur le Villars et la zone commerciale. Dans le Rhône, eh bien, le futur village olympique fait des heureux. On fait le tour de vos villes et villages avec à Yssingeaux, avec leur ouvrage, ils explorent et expliquent la flore locale. Le Chambon-sur-Lignon, Catherine Goujon expose à l'office de tourisme. Nous allons à Saint-Romain-la-Chalme, défilé des classes, prime à l'expérience pour les 60-70 ans. Monistrol-sur-Loire, on parle du restaurant Coebou, qui change de nom, un nouveau propriétaire. Ça devient Bell'Amore, et oui, puisque ça va rendre hommage à la cuisine italienne. Monistrol-sur-Loire, toujours la compagnie Tempo, offre un show mêlant cirque et rock'n'roll. Valpriva, un show vélo, animera la fête patronale du 15 août. Bassambassé, le club d'astronomie a réussi sa nuit des étoiles. Et oui, il y a beaucoup d'étoiles filantes en cette période. Et je vous rappelle qu'il y a une journée, là, enfin une soirée, ou même la journée du 12 août, où on devrait avoir, enfin, on aura une éclipse de soleil. Et puis, il y aura également beaucoup d'étoiles filantes, qui sont, je vous le rappelle, des météorites, qui, en rentrant dans l'atmosphère, prennent feu et se désagrègent. Voilà. Un petit coup. Heureusement que ce ne sont pas des étoiles, hein. Alors, Beaulieu, la grande vogue sera de retour, eh bien, du 7 au 9 août, ce week-end. Saint-Julien-Chapteuil, un 20e festival des soupes, on en avait parlé, bien sûr, qui a été couronné de succès. On aime la soupe du côté de Saint-Julien. Et ailleurs aussi. À Chomely, eh bien, les marchés du soir se poursuivent, on vous le rappelle, Et ça va, le prochain, c'est le 6 août, bien sûr. Et puis à Craponne-sur-Arzon, c'est James Hollin qui est en dédicace à la librairie Au plaisir des mots. Ce sera samedi, lors du marché, de 9h à 12h30. Alors, du côté des pages sport, hier, je vous avais parlé de la D3, en fait, il faut parler de la Ligue 3, hein. Eh bien oui, désormais, il y aura la Ligue 1, la Ligue 2 et la Ligue 3, trois ligues professionnelles. Et donc, on vous explique dans votre journal le format, les retransmissions télé, l'arbitrage, les finances, tout ce qui va changer pour la nouvelle Ligue 3 et donc notamment l'équipe du Puy qui verra sur son chemin quand même de grosses écuries. Mais bon, pourquoi pas une montée ou en tout cas être dans les premiers de la Ligue 2. Il y aura quand même Caen, Amiens et Valenciennes qui se placent parmi les favoris de cette Ligue 3, avec notamment des anciens verts, hein, qui jouent en Ligue 3. Et puis le cyclisme.
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Bonjour et bienvenue dans Face à Face B, Michel Gosselin au micro, ravi de vous accueillir une nouvelle fois pour votre demi-heure de chansons à thème, avec toujours les plus belles pépites de notre discothèque. Aujourd'hui, ce sera un numéro spécial consacré à un artiste, roi du mambo, nommé Pérez Prado. Uniquement avec des chansons trouvées sur des 45 tours et des 78 tours aujourd'hui. Pérez Prado a modernisé et popularisé les rythmes du mambo à partir de la fin des années 40 dans le monde entier. Et on va démarrer avec un point de repère important dans sa carrière, le fameux Mambo No. 5, le Mambo numéro 5.

Le Mambo numéro 5, Mambo number 5, vous vous souvenez peut-être de la reprise par Lou Bega de ce thème en 1999. Ça, c'était la version originale de Pérez Prado enregistrée fin 1949, parue en France en 78 tours l'année suivante, en 1950. Pérez Prado enchaînait tellement vite les succès qu'il n'avait pas le temps de donner de titre réel à ses productions. Après le Mambo number 5 qu'on vient d'entendre en 1950, paraissait l'année suivante le Mambo number 8, Mambo numéro 8.

C'était le Mambo numéro 8, Mambo number 8 par Pérez Prado, toujours sur 78 tours sur la marque La Voix de son Maître, que j'ai spécialement numérisé à votre attention. Pérez Prado était né le 11 décembre 1917, il venait d'un milieu intellectuel et a contribué à populariser la musique cubaine à partir de l'année 1942, là où il s'installe à Cuba. Il propulse les rythmes cubains un peu partout sur le continent américain, en passant par le Mexique notamment, et on retrouve de très nombreux enregistrements édités dans le monde entier, dont ce 45 tours que j'ai sous les yeux, que je n'ai pas réussi à dater, mais que je situe vers le milieu des années 50 en France. C'est un pressage français sur lequel on trouve un titre obscur, Mambo Universitario, toujours par Pérez Prado et son orchestre.

0: Le Mambo universitaire, Mambo universitario par Pérez Prado et son orchestre, c'est ce qu'on vient d'entendre. J'en sais un peu plus par rapport à ce titre. Il est paru en 1958 dans plusieurs pays, dont le Pérou, le Venezuela, le Mexique ou bien Porto Rico.
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0: Face à face B, aujourd'hui spécial Pérez Prado, musicien cubain qui a fortement augmenté la notoriété de la musique de son pays grâce à ses rythmes de mambo qu'on retrouve aujourd'hui. Le cinéma a même fait les yeux doux au rythme de mambo, avec notamment ce film intitulé Mambo, avec Silvana Mangano et Vittorio Gassman dans les rôles principaux. C'est un film de Robert Rosen, avec un R au début, sorti en 1954, réalisé en 1954 et sorti en France l'année suivante en 1955. J'ai retrouvé sur internet un petit extrait sonore de ce film Mambo qu'on écoute tout de suite.

Petit extrait sonore du film Mambo. La musique était signée Angelo Francesco Lavagnino et Nino Rota. Dans le petit extrait qu'on vient d'entendre, des danseurs de mambo se déchaînaient sur fond d'intrigues amoureuses. Le vrai mambo, ça a toujours été la spécialité de Pérez Prado. On va le retrouver dans un titre qui glorifie son île de Cuba.

Toujours à propos de Mambo, c'est notre thème aujourd'hui dans Face à Face B, et avec les interprétations de Pérez Prado, signalons que le Mambo se dansait sur des pas bien précis. J'ai là devant moi le verso d'une pochette de 45 tours sortie en 1955, où on trouve les pas de base. Sur ce 45 tours figure ce titre de 1955, donc Tomcat Mambo, le Mambo du Matou.

Tomcat Mambo, le mambo du matou, signé et interprété par Pérez Prado et son orchestre. Ce titre était souvent couplé en 45 tours de titre à Saint Louis Blues Mambo, paru en 1955 aux États-Unis et en Belgique et en Italie la même année. En France, on était accroché au format 45 tours, 4 titres déjà. C'est celui que j'ai sous les yeux et sur lequel on trouve également ce Marilyn Monroe Mambo, un titre tout à fait étonnant.

0: Marilyn Monroe Mambo par Pérez Prado en 1955. Marilyn Monroe était déjà à cette époque au firmament de sa gloire. Dans Face à Face B, spécial Pérez Prado et spécial Mambo aujourd'hui, nous cherchons les pépites et on en trouve beaucoup. Voici un Mambo Jumbo enregistré en 1950, paru en 78 tours en 1950 et en 45 tours en 1955.
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0: Dans Face à Face B, spécial Pérez Prado et spécial Mambo aujourd'hui, nous cherchons des pépites et on en trouve beaucoup. Voici un Mambo Jumbo enregistré en 1950, paru en 78 tours en 1950 et en 45 tours en 1955.

Mambo Jambo, autre succès international de et par Pérez Prado. Je retourne maintenant le 78 tours avec Mambo Number 5 en face 1. Et sur la face B, on découvre ou on redécouvre ensemble ce Mambo à la Kenton.

Mambo à la Kenton, deux et par Pérez Prado toujours. Les informations que j'ai utilisées aujourd'hui dans ce spécial Pérez Prado, roi du Mambo, proviennent des sites Wikipédia et Discogs sur Internet. Au micro, c'était Michel Gosselin. Face à face B, ça recommence la semaine prochaine avec un autre thème en chanson. Je vous laisse avec le Mambo de Chattanooga, toujours avec Pérez Prado, en 1955. Bye bye, salut, à la semaine prochaine avec un autre thème en chanson.

La machine a remonté le temps sur Radio Craponne. Voilà, nous allons commencer bien sûr par les années 60 et puis les années 70. Et là, je vous promets encore quelques bons tubes. Alors, j'ai sorti des greniers de la radio quelques vinyles bien intéressants et des titres également peut-être de grands artistes de ces années-là, mais qui sont un peu moins connus, mais qui sont bien typiques en tout cas de ces années-là. Cette année-là, eh bien, c'est le cas de le dire, puisque là, c'est une chanson de Sheila que je vous propose. Nous sommes en 1963. Bienvenue dans la machine à remonter le temps sur Radio Craponne. On retrouve la petite Sheila en 1963 qui chante cette année-là.

Ah oui, je vous avais promis quelques titres à découvrir certainement pour la majeure d'entre vous, ou à redécouvrir pour ceux éventuellement qui avaient acheté les vinyles à l'époque où il y avait souvent quatre titres, donc il y avait souvent un titre phare ou deux, et puis il y avait deux autres chansons. Alors là, les chants de l'été, vous avez reconnu ce petit accent anglais, bien sûr, c'était Petula Clark en vinyle, donc voilà un petit disque de Derrière les Fagots. Il y en aura d'autres aujourd'hui dans la machine à remonter le temps. Donc ben, nous restons en ce début des années 60 avec là aussi d'artistes qui a débuté dans ces années-là. C'est Sylvie Vartan, là aussi à découvrir certainement ce titre. C'était en 63, Sylvie Vartan, ça s'appelle « Jamais ».

Alors là, bien sûr, c'est un tube très très connu, le Biche au ma biche de Franck Alamo, qui adorait les voitures aussi. Il nous a quitté il y a quelques années, Franck Alamo, et il avait été concessionnaire, notamment après sa vie artistique de voitures. Voilà. Franck Alamo, Biche au ma biche. Alors là aussi, là tout de suite, attention, je vais retrouver dans les greniers de Radio Craponne un disque de Colette Magny. Alors Colette Magny, elle avait eu, on pourrait dire, pour bien sûr pour les hit-parades ou pour les radios à l'époque, un seul tube, hein, c'était le fameux Mélocotone. Et bien là, je vais vous proposer un autre titre, puisque Colette Magny, c'était la chanson française, mais c'était également le blues. Elle avait repris beaucoup de blues américain, donc en anglais. Et là, on va leur... Et elle avait également fait des chansons à partir de textes de grands classiques, de grands auteurs, Aragon, et notamment Victor Hugo. Eh bien oui. Donc tout de suite, une chanson signée Victor Hugo, Colette Magny. Ça vaut le coup d'oreille. Ça s'appelle Les Tuileries.

Ah bah oui, là de l'ambiance, parce qu'apparemment c'est un extrait d'émission, donc à la télévision, avec le sautillant Clo-Clo. Bah oui, ça semble reconnaître une chanson anglo-saxonne, là, une reprise. Hein. Si tu veux être heureux tout au long de ta vie, c'était Claude François, les années 60, dans cette première partie de La Machine à remonter le temps, avec des disques à découvrir, ou un peu moins connus, de certains artistes, quelques vinyles également que je vous propose. On va continuer tout de suite dans ces années 60 avec là une chanson très connue par contre, c'est Adamour.

Et oui, mais il va trouver bientôt en la personne de Stone, puisque là, c'était Éric Charben déjà, donc dans ses années 60, avec Le Monde est gris, Le Monde est bleu, ça date de 1967. Bienvenue à tous ceux qui nous rejoignent dans cette machine à remonter le temps sur Radio Craponne. Eh bien, on va rester en 1967, on va retrouver Antoine, et puis là aussi, donc j'ai pas choisi les chansons les plus connues d'Antoine de ces années-là. Alors là, on va retrouver un thème qui rappelle les îles un petit peu hein, dans la musique. Ça s'appelle Lolita et c'est Antoine qui chante. Antoine dans la machine à remonter le temps. C'est Jacques avec vous, c'est votre driver, c'est votre chauffeur aujourd'hui.

La machine à remonter le temps sur Radio Craponne, à l'instant Nicoletta. On va terminer ces années 60 avec le groupe Procolarum. Alors, je ne vous passerai pas le sempiternel White Shed of Pale, même si c'était un superbe slow. Ils étaient un petit peu spécialisés dans les slows, d'ailleurs, Procolarum. Je vous propose donc un titre qui avait suivi celui que je viens de citer. C'est Hamburg, avec bien sûr le pianiste, compositeur Gary Brooker, Procolarum, pour... partir pour passer dans les années 70, pour franchir en douceur donc la frontière des années 60 aux 70. J'en bafouille.

Notre générique Rocky nous dit que nous sommes dans les années 70 dans cette émission. La machine a remonté le temps de faire le plein, voilà. Ah, mais même pour voyager dans le temps, il y a beaucoup de taxes, ça coûte cher le plein. Voilà ce qui se passe. Voilà. Donc, nous sommes donc dans les années 70. Et on va commencer par les Pink Floyd, voilà, qui avait l'habitude de faire des titres assez longs. Alors là, on va pas passer quand même la seconde face, puisque le titre Echoes, c'est toute la seconde face de Medal. On va écouter peut-être un titre moins connu, bien sûr, sauf pour ceux qui ont l'album. L'album qui commençait par One of These Days, et là je vous propose une petite balade planante, c'était là aussi leur spécialité des Pink Floyd, ça s'appelle Fearless, et donc ça fait partie de l'album Medal, millésime 1971.

Voilà, Michel Fugain avec le Big Bazar, les années 70, donc avec le titre Chante, également sous-titré Comme si tu devais mourir demain. Nous sommes dans les années 70, donc dans cette machine à remonter le temps sur Radio Craponne. Et puis on va continuer, tiens, avec un slow de 1975, rappelez-vous. Alors je ne sais pas ce qu'il est devenu, le certain Pierre Charby. Et qui chantait You sur Radio Craponne, c'est la machine à remonter le temps.

Et oui, quel joli titre, quelle jolie balade d'Elton John en 76 à l'occasion de l'album Blue Moves. Donc voilà, où on voyait des personnes apparemment qui sont dans un parc qui dînent sur l'herbe, mais l'herbe est bleue. Voilà, c'est l'album est bleu, hein, Blue Moves. Et puis à l'époque, il y avait donc deux 33 tours à l'intérieur de la pochette. Voilà, c'était le vinyle que je vous ai passé aujourd'hui sur Radio Craponne. Les années 70, ça continue à bord de notre véhicule à remonter le temps.

Et oui, c'est un certain Carl Douglas qui avait fait un tabac avec son Kung Fu Fighting qui annonçait le disco, donc dans les années 70. Je vous souhaite un excellent voyage à bord de notre véhicule à remonter le temps sur Radio Craponne.

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0: Eh bien, bonjour à toutes et à tous, bienvenue sur Radio Craponne pour cette première émission du matin, Réveil Matin. Nous sommes aujourd'hui le jeudi 6 août, on fête les Octaviens. Dans cette émission, bien sûr, dans quelques instants, vous allez avoir droit à votre horoscope, suivi d'autres programmes TV. Les infos à 7h30, la météo à 8h, bon, la météo, ça continue, il fait encore chaud, il fera encore chaud aujourd'hui, puis ça devrait continuer un peu tout au long de cette fin de semaine, même si dimanche on risque d'avoir quelques gouttes, mais bon, c'est pas sûr du tout, hein, donc voilà. On verra tout cela des annonces de la chanson. On est ensemble jusqu'à 8h30, mais pour l'instant, voici votre horoscope du jour.
1: Bonjour à tous, voyons ce que vous réservent les astres.
2: Bélier, avec Mars pour animer votre secteur amical, à vous les activités à partager avec vos copains.
1: Taureau, c'est une bonne journée pour régler un petit souci financier ou pour faire un achat dont vous serez satisfait.
2: Les Gémeaux, vous aurez tendance à être un petit peu brouillon et à passer trop rapidement d'une chose à l'autre.
1: Cancer, vous ne serez pas très attentif à ce qui se passe autour de vous.
2: Les Lions, la communication se fait plus fluide et vous vous sentirez l'âme plus aventureuse que les jours précédents.
1: Vierge, ne prenez pas de décision hâtive, pesez le pour et le contre avant tout.
2: Balance, sans doute très préoccupé par votre travail ou par vos obligations familiales, eh bien, vous aurez un peu moins de temps que d'habitude à consacrer à vos amis.
1: Scorpion, vous aurez tendance à retourner vos armes contre vous et à vous traiter sans aucune indulgence.
2: Sagittaire, protégez votre intimité contre les importuns, restez d'une grande discrétion et méfiez-vous des on-dit.
1: Capricorne, action, réaction, ce sera votre manière de fonctionner.
2: Verseau, vos échanges seront de meilleure qualité et vos pensées du coup seront plus positives.
1: Poisson, les influx astraux du jour auront pour effet de vous rendre plus sociable et plus sûr de vous. Bonne journée à tous, à demain. Demain vous penserez à fêter Gaëtan.
0: Alors, sur le petit écran, qu'est-ce qu'on vous propose sur TF1? C'est un film, Le Jeu. Sur France 2, Laurent Gérard, l'anniversaire événement. Sur France 3, Tom et Lola, une série, encore une série sur Canal+, avec Miniature Wife. Sur France 5, des trains pas comme les autres, on va en Monténégro. Sur M6, Cauchemar en cuisine. Sur Arte, Même, c'est une série humoristique. Sur LCP, Sénat, Justice en France. Douai 9, il n'y a que la vérité qui compte. TMC, télé-réalité, Secret Story. Sur T18, un film Liberté, Oléron. Sur Nouveau 19, un téléfilm avec Maddy Hedgman, sur Canal+, sur Cestar, magazine Enquête sous haute tension. Sur Gulli, la série The Middle. Sur TF1, série film, la série Mademoiselle Holmes. L'équipe 21, c'est un film d'action, c'est une série 13. Sur Sister, un dessin animé, les aventures de Tintin. RMC, découverte, un documentaire, accident nucléaire de Fukushima. Et sur RMC Story, la folie du camping, car des vacances, et oui, voilà, c'est ça. Tout le monde est un peu fou du camping-car, mais c'est comme ça. Et bien tout de suite, on va commencer ce programme musical avec quelqu'un qui sera présent sur la scène de la Guinguette du cirque à Pontempéra ce vendredi 7 août dans le cadre des soirées jazz après une magnifique soirée avec le pianiste Vladimir Jankovic. Et bien là, on va retrouver une pointure du saxo avec électro-sax Pierre Marcon qu'on écoute tout de suite sur Radio Craponne.

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0: 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Et si tu cherches... Voilà, eh bien, on va retrouver tout de suite la chanson avec les Gaga, qui ont fait un super CD, la Made in Saint-Étienne, et on écoute à la Manu, alors à Saint-Étienne, à l'époque, alors la Manu qui n'existe plus bientôt, la manufacture d'armes, attention, mais Manu France d'ailleurs n'existe plus non plus, mais la manufacture d'armes, c'était quelque chose, quand on disait qu'on n'avait pas de la Manu, ça voulait dire qu'on n'était pas très violent, et à une époque, il y avait plus de 3000 employés. On écoute tout de suite.
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Alors voilà, la Manu. Alors en fait, hein, il y avait deux Manus à l'époque. Il y avait Manu France et puis la Manu où c'était l'armée. Alors Manu France, ouais, qui avait été une super boîte et qui malheureusement a coulé bon, pour plein de raisons. Et puis la Manu, alors la Manu c'était. La Manu France c'était au cours Fauriel et puis la Manu c'était plus bas, hein, c'était dans la Grand Rue. D'ailleurs, la particularité c'est que la voie du tram passait, faisait un détour par la place là et passait devant la Manu où il y avait le grand portail. Et les employés de la Manu sortaient à 11h30 pour ne pas gêner, parce qu'ils étaient près de 3000. Alors, je veux dire, quand ça sortait, il y avait un peu des clients. Et ensuite, ils reprenaient à 13h30. Et j'ai eu la chance de faire mon stage là-bas. C'était une grosse boîte, et là aussi. Et ben ça s'est tout arrêté. Saint-Étienne a beaucoup perdu là de ses deux côtés. Allez, on va garder le moral quand même, hein, puisque Saint-Étienne continue de grandir, à changer.

plainte contre X déposée. ASS, US, famille, nous voulons tout rebâtir un club stable. Nous voulons tous rebâtir un club stable, pas une illusion. Faille sur l'Union, déconnexion garantie dans les fustes du Mézin. Et puis aujourd'hui, d'Aurec-sur-Loire à Montfaucon-en-Velay, le tour féminin en Haute-Loire passera. Une étape à ne pas rater. Cela reste un sport d'homme, c'est dommage, le cyclisme féminise-t-il en Haute-Loire. Gilles, son manque de structure pour conserver nos pépites. Ce qui m'intéresse pour ce tour, c'est de faire des échappées et d'aller chercher un résultat sur une étape Morgane Coston, qui est de la Haute-Loire. Et elles partent de Montbrison. On poursuit toujours dans ces infos. Bah tiens, on vous parle dans la roue des mécaniciens du tour parce qu'ils sont très importants. Après les incendies, 5 millions de tonnes de bois sur les bras. Plusieurs années pour les récolter, les valoriser. Une filière à 3,6 milliards d'euros. Le nucléaire sous pression du réchauffement climatique. Le geste narcotrafic, le geste d'Alger contre la DZ de mafia. On parle maintenant de... En Allemagne, un drone piégé perturbe l'aéroport de Leipzig, l'ombre de Moscou. On ne sait pas. En fait, là, le droit est vous, la passivité d'une victime agressée sans conséquence sur son indemnisation. Et puis droit, protoxyde d'azote, que dit la loi ? Haute-Loire, maître nageur, sauveteur, chaque été recruté reste compliqué. Dès janvier, on publie des annonces sur les réseaux sociaux, on active toutes les ressources. Ouais, c'est toujours compliqué. Alors avant, il y avait beaucoup d'étudiants qui avaient leur diplôme et qui venaient, ben, ça a l'air de se perdre un petit peu. Sainte-Sigolène, canicule, solitude, handicap, ils sont le rayon de soleil des plus fragiles. En Auvergne-Rhône-Alpes, Michel Chapoutier prépare la relève du géant du vent. Toujours dans ces infos, ça détienne un enfant de 7 ans perd la vie après une chute du 8e étage d'un immeuble. Incroyable. Sécheresse en Haute-Loire, les axes Allier et Loire placés en alerte renforcée. Dunière, après plusieurs pollutions de la Dunière, une plainte contre X est déposée. En Haute-Loire, un âne et un chevreuil surprennent deux automobilistes et provoquent des sorties de route. Vigneron à l'épreuve à Pélussin de l'épreuve de la sécheresse, elle divise nos rendements par deux. Ben ouais, beaucoup de gens sont impliqués. On va un petit peu plus loin dans ces infos, bien sûr, avec à Issajau la sortie de résidence pour le Washing Machine Club. À Grazac, le jardin du curé propose une initiation à la fabrication du pain. Retournac, la place Bon Compain, de nouveau investie pour un second concert le 7 août. Harold Recharange sera en fête ce samedi 8 août. Et puis Dunière, l'organisation du territoire, a donné leur nom à ces lieux-dits. Rocou, le défilé des classes en 6, a animé la commune. Monistre-Solar Athlétisme, depuis 3 ans, Gabriel Mangin fait rayonner le club. Bassin Bassin, spectacle, exposition, que faire ce week-end dans les environs. La CO sur semaine, clap de fin pour le marché estival. Au Puy-en-Velay, les balles de Cadelade, ça commence dès ce vendredi. Aiguille, une nouvelle aventure pour explorer le rocher Saint-Marcel. Saint-Étienne-l'Ardérolles, restauration d'un mur en pierre sèche près du puits au Mont. Allègre, édition remarquable pour le festival des Trois Chaises. On vous en a parlé, bien sûr. À Firminy, l'été, la commune et la métropole peaufinent Wari et réseau d'eau, c'est vrai qu'il y en a souvent beaucoup, énormément besoin parce que des fois ça date un petit peu et il y a des fuites. Alors comme l'eau devient un peu rare, eh bien faisons attention. US Famille, le club doit changer d'ADN et de mentalité

0: c'est le vice-président de la SS. L'un des enjeux ici est d'être confiant mais pas arrogant quand on gagne et d'être lucide sans céder à la peur quand on perd. Le statut et l'histoire du club font qu'il y a beaucoup d'attentes. On a déjà accueilli de nouveaux joueurs très sérieux, matures, qui arrivent à sa chance ce qu'il a manqué la saison dernière. Et enfin, oui, nous avons de l'expérience, compris dans les grands clubs, y compris dans les grands clubs, mais on reste des humains quand on est arrivé. Certains ont peut-être cru qu'on allait simplement allumer la lumière et que tout s'éclairerait. Ah, voilà, une bonne réaction. Et puis S-Open, mon fils invité pour une dernière danse. On nous dit qu'Alcaraz est très incertain. Et Infantino, alors là, il s'est tiré une balle dans le pied, le garçon, veut sauver sa peau. Ben, s'il ne la sauvait pas, on serait bien content, hein, parce que alors, lui, c'est un nul parmi les nuls. Il a fait du football un business financier, et ça, on n'en a pas besoin. Dans le Rhône, au musée des Confluences, l'exposition « Zombies aux origines » touche à sa fin. À Champoly, le château des Cornes d'Urfée va bientôt se refaire une beauté. Là, on est dans la Loire, bien sûr. Et là, on va à Failly-sur-Lignon pour déconnecter, passer une nuit dans une fuste dans le Mézin. Fingras, Loz et Dic, une balade à travers les prairies du plateau de la Douce. On poursuit dans ces infos maintenant. On va parler du raid des pèlerins, puisque le raid des pèlerins s'est terminé. Alors hier, il y avait les dernières courses. Alors c'est pour les amateurs, hein, c'est pour monter en catégorie. Il y avait une distance de 10 km, alors ça c'est pour vraiment les débutants. Et pour l'info, c'est Mali Martel qui s'est imposé à 9,50 de moyenne. En deuxième position, on a Gaël Jouve qui a tourné à 10,230 de moyenne. Et la troisième est Lily Viguier. Elle a tourné à 9,37 de moyenne. Voilà. Alors on a les 20 km. Alors là, ça permet aux cavaliers qui finissent dans les temps de se qualifier pour l'année prochaine, courir en 40 km. Alors là, c'est Marie Chaud qui a terminé en tête. Elle a tourné à 12,346 de moyenne devant Doria Reynaud qui, elle, a tourné à 12,341. Eh bien, ces deux cavalières pourront participer aux 40 km. Maintenant, on faisait les 40 km. Donc, les 40 km, là, on a eu comme première Manon Poncet, qui, elle, a tourné à une vitesse moyenne de 13,598. Et la deuxième est Amel Belin qui, elle, a tourné à 13,068. Donc, elles pourront également courir l'année prochaine dans les 60 km. Justement, les 60 km avec la première place de Céline Houtin qui a tourné en 13,356. Devant Justine Poutignat en 13,869, Valentine Debroche en 13,225, et elles pourront aller sur le 80 km. Et bien, le 80 km, la première est Élise Pommier qui a tourné en 14,836, devant Bertie Maître en 14,455. Et bien, ses concurrentes pourront participer l'année prochaine à les 120 km. On va écouter bien sûr le président Yves Cuer qui nous revient sur cette 9e édition de Raid des Pèlerins.
1: Surtout la conclusion de cette 9e édition, Yves, dans l'ensemble, on peut dire grosse satisfaction parce qu'il y a eu beaucoup de monde, une belle compétition, un beau championnat d'Europe. Donc tout est pour mieux, non ?
2: Ouais, c'est un bon cru, on va dire. Bon, c'est sûr que ça fait une semaine d'abord qu'on est en course. Il y a eu, disons, pas trop d'accidents, quelques accidents, quelques chutes, mais ça, bon, dans tous les sports qu'on fait, il y a toujours des petits problèmes. Sinon, il y a eu du monde, on a eu le bon temps, et les chevaux sont très bien comportés, les cavaliers aussi. Donc c'est un très très bon cru. Et maintenant, il faut penser, bien entendu, tout débarrasser, d'ailleurs, pour quelques jours de boulot. Bien entendu, les tentes, les chapiteaux, les box, nettoyer derrière avec le podium. Donc, il y a un petit peu de travail. Maintenant, bien entendu, on va se reposer un peu après. Et puis, il faut déjà passer l'année prochaine. Parce que l'année prochaine, c'est demain.
1: Oui, donc, c'est la 10e édition.
0: Voilà, on aura l'interview complète, bien sûr, de Yves. À partir de 12h30 et dans toutes nos pages sportives. Alors en résumé, 5000 personnes sur les cours, enfin dans ce qui concerne les courses. Et puis il y a eu énormément de visiteurs. C'était multiplié par 3 par rapport aux autres années. Donc tout était bien dans le meilleur des mondes. Là, on va parler de la guinguette du cirque. Puisque vous pourrez écouter ce vendredi 7 août dans le cadre des soirées jazz, eh bien vous pourrez écouter un super saxophoniste électro-sax, Pierre Marcon, à ne manquer sous aucun prétexte. Si vous avez envie en plus de faire un petit repas grenouille, il faut réserver au 07 46 11 87 31. Et puis dans le cadre des après-midi musettes, c'est une première, puisqu'on vous proposera un bal trad le dimanche 9 août à partir de 15h, le Rodinair du Livre à Doigt. Là également, si vous voulez prendre votre déjeuner, eh bien, repas grenouille, les réservations sont juste pour le repas grenouille, 07 46 11 87 31. On parle maintenant, puisqu'on est jeudi et qu'à Chaumny, c'est le marché du soir. Ce 16 août, il y aura Betty et ses chansons et les dentelières de Craponne. On va un petit peu plus loin dans ces infos avec les amis de Saint-Pal-de-Chalancon qui vous proposent un rallye photo. Le jeudi 13 août, c'est intitulé « Le parcours du Milan futé ». C'est destiné aux enfants et aux adultes. Les départs seront échelonnés de 14h à 15h30. Alors attention, il faut vous inscrire obligatoirement au 04 71 61 50 74, 04 71 61 50 74 ou 04 71 66 19 53. 4 euros par participant, un goûter sera offert. Et là, on reste à Saint-Pal avec la collecte de sang ce vendredi 7 août de 9h30 à 12h30 à Saint-Pal de Chalancon. Le don du sang, eh bien, il en sera question également à Craponne. Sur Arzon, le mardi 11 août de 15h30 à 19h, ça se passe bien sûr, comme d'habitude, à la Grenette. Qu'est-ce que je vous raconte ? Ça se passe donc, en bas, près du gymnase. Quatuor de flûte traversière altiligérien, c'est le mardi 11 août. À Chamalières-sur-Loire à partir de 17h dans l'église romane de Chamalières-sur-Loire. L'entrée est de 10 euros. Une randonnée pédestre ce vendredi 7 août, une randonnée familiale donc, qui est organisée par le comité de jumelage de Voray, Saint-Vincent et Crexelles. Participation pour les adultes 7 euros, enfants jusqu'à 12 ans 3 euros. Le départ est à 18h30 de la salle polyvalente de Saint-Vincent. Un casse-croûte à l'arrivée. N'oubliez pas vos couverts. On arrive au cinéma maintenant ce vendredi. À l'affiche du cinéma Allègre au centre Georges Sand, vous pourrez voir Ma famille chérie, une comédie dramatique. Donc, c'est ce vendredi, 7 août à Allègre. Toujours dans le cinéma avec le Quai des Arts, bien sûr, qui propose toujours plein de choses. Ce 6 août à 14h30, le héros de Berlin. À 17h, vous pourrez voir un film pour les enfants. Alors, ils ont la bonne idée d'écrire en rouge, ce qui est pratiquement illisible. Ça s'appelle, je ne sais pas si je vais pouvoir vous le dire. Non, parce que alors c'est complètement la bataille de Gaulle, voilà. À partir de 17h et à 20h30, Comer. La tendance météo, on a toujours la possibilité d'avoir de la chaleur. Hein. C'est comme ça, ça devrait durer encore un petit peu. Peut-être qu'on aura quelques gouttes dimanche, mais ça, on verra un peu plus tard. Les courses, eh bien, on va courir à Enghien aujourd'hui, 14 partants. Radio Crapaud Maçonnerie vous propose de jouer aujourd'hui le 14, le 5, le 4, le 11, le 7, le 3, hélas. 14, 5, 4, 11, 7, 3, hélas. Gagnant, placer le 14, placer le 5 et le 4, le 14 sérieux. Pas revu depuis la fin messe sur sa classe, on y croit. Le 5 récent deuxième d'un quintet sur ce parcours, on y compte. Enfin, le 4 fautif récemment sur ce parcours, mais il peut se racheter. Et puis Alain Massoni vous a donné le quartet de Saint-Malo dans le désordre. Eh bien, bravo. Radio Crapaud et Trimis Le Progrès vous ont proposé ces informations. Jean-Pierre vous les a présentées. Je vous souhaite à toutes et à tous une excellente journée à l'écoute de notre station.

Voilà, et bien après ces infos, allez, un petit retour avec les Gaga. C'est sympa, hein, ce CD qu'ils ont fait. Et on va rester, on va revenir là avec les Verts, bien sûr, puisque quand on parle de Saint-Étienne, il est impossible de ne pas parler des Verts. Eh bien, le titre, c'est Les Verts dans le cœur. Et apparemment, ça y reste, puisqu'il y a eu plus de 20 000 abonnés déjà. Savoir qu'on est toujours en Ligue 2, mais bon, ça n'a pas l'air de gêner, franchement. Donc, on va écouter dans quelques instants les Gaga avec ce titre que je viens de vous donner et que je vais vous proposer, Les Verts dans le cœur. Alors, qu'est-ce que j'ai foutu, moi ? Où ai-je mis ce CD ? Bon, là, ça y est, j'ai... Oui, parfois, à des moments, je me perds un peu. Bon, eh bien, on le retrouvera dans un petit moment, parce que je ne sais pas ce que j'en ai fait, apparemment. Donc, on va écouter autre chose, hein. Et puis, on va le retrouver dans quelques secondes, mais en attendant, on va s'écouter un autre titre à 7h passées de 52 minutes. Alors, qu'est-ce que je vous propose tout de suite ? Eh bien, on va s'écouter... Qu'est-ce qu'on va s'écouter, finalement ? Tiens, Atrimène seulement, voilà, c'est un groupe de la région de la Loire. Et on les retrouve tout de suite.

Eh bien, tout de suite, il est temps de retrouver, bien sûr, la météo sur Radio Craponne. Donc, voici votre bulletin météo sur votre radio, la météo à 8 jours naturellement.

0: Aujourd'hui et demain, le département de la Haute-Loire est en vigilance verte. Aujourd'hui, on observait à 6 heures. Au Pigeadrac, température de 16 degrés. À Brioude, température de 16 degrés. Vent de secteur est-sud-est soufflant jusqu'à 10 km par heure. Aux Estables, température de 13 degrés. Pour aujourd'hui, jeudi 6, le soleil brille sans discontinuer du matin jusqu'au soir. Vent généralement modéré, de nord. Température maximale, sur le relief entre 26 et 27 degrés. De 30 à 31 degrés dans les plaines et les vallées.
1: Pour la nuit prochaine, le temps est calme et propice à l'observation des étoiles. En première partie de nuit, vent de nord, modéré par endroits, puis faiblissant. Température minimale, voisine de 10 à 13 degrés et 7 degrés sur le Livradois. Pour demain vendredi 7 en journée et la nuit suivante, la journée est belle, le soleil est largement présent. Pour la nuit, le ciel est bien étoilé. Vent généralement de nord à nord-ouest modéré, en journée, puis s'atténuant. Température maximale pour le jour, sur le relief entre 25 et 28 degrés. De 30 à 31 degrés dans les plaines et les vallées. Température minimale pour la nuit suivante, autour de 9 à 12 degrés et 14 degrés dans le Brivadois. Pour la journée de samedi 8 et la nuit suivante, la journée se déroule sous un ciel clair. Ce n'est qu'en fin de journée que quelques nuages viennent prendre un peu de place dans le ciel. Pour la nuit, le ciel est bien étoilé, après la disparition des quelques nuages présents en soirée. Vent variable, faible. Température maximale pour le jour, comprise entre 31 et 34 degrés, et 28 degrés sur le Vivarais. Ces températures sont localement bien au-dessus des valeurs normalement observées. Température minimale pour la nuit suivante, voisine de 14 à 17 degrés, et 19 degrés sur le Vivarais. Pour la journée de dimanche 9, les éclaircies présentes en début de journée ne vont pas durer. Les nuages deviennent plus nombreux et des orages accompagnés de pluies se produisent en fin de matinée. Les orages se calment et les pluies diminuent en fin de journée. Jusqu'en milieu d'après-midi, vent de sud à sud-ouest soufflant modérément, dans le Velay, puis atténuation. Température maximale, voisine de 29 à 32 degrés, et 26 degrés sur le Vivarais. Tendance pour les jours suivants. Pour lundi 10 et mardi 11, risque de pluie ou d'averse de lundi matin jusqu'en fin de journée. Vent variable, faible. Température minimale, autour de 13 à 16 degrés et 17 degrés dans le Brivadois. Température maximale, sur le relief entre 28 et 31 degrés. Proche de 33 degrés dans les plaines et les vallées. Pour mercredi 12 et jeudi 13, dans la vallée de la Loire, dans le Brivadois ainsi que sur le relief, soleil entrecoupé de quelques passages nuageux, risque de pluie ou d'averse temporaire. Sur les autres régions, beau temps ensoleillé. Vent faible, variable. Température minimale, voisine de 13 à 16 degrés et 19 degrés sur le Vivarais. Température maximale, sur le relief entre 30 et 33 degrés. Proche de 36 degrés dans les plaines et les vallées. Ces températures sont localement bien au-dessus des valeurs de saison. Pour vendredi 14 et samedi 15, éclaircies prédominantes. Risque de pluie ou d'averse de vendredi à la mi-journée jusqu'en fin de journée et de samedi matin jusqu'en fin de journée. Vent faible, variable. Température minimale, en hausse sur la Margeride ainsi que dans les plaines et les vallées. Température maximale, en baisse dans la vallée de la Loire, dans le Brivadois ainsi que sur le Livradois. Pour la période du dimanche 9 août au mercredi 12 août, l'indice de confiance de la prévision est de 3 sur 5. Météo France vous remercie de votre attention et de votre confiance.
2: Voilà, donc tout de suite, on retrouve les infos. Bonjour, bienvenue à toutes et à tous sur Radio Craponne pour ces infos avec notre partenaire La Tribune Le Progrès. Aujourd'hui, nous sommes le jeudi 6 août, on fête les Octaviens. Dans votre quotidien du jour, La Tribune Le Progrès à Dunière, pollution récurrente de la rivière Dunière, une plainte contre X déposée. ASS, US, famille, nous voulons tout rebâtir un club stable. Nous voulons tous rebâtir un club stable, pas une illusion. Failli sur l'Union, des connexions garanties dans les fustes du Mézin. Et puis aujourd'hui, d'Aurec-sur-Loire à Montfaucon-en-Velay, le tour féminin en Haute-Loire passera. Une étape à ne pas raté. Cela reste un sport d'homme, c'est dommage, le cyclisme féminise-t-il en Haute-Loire. Gilles Mas, son manque de structure pour conserver nos pépites. Ce qui m'intéresse pour ce tour, c'est de faire des échappées et d'aller chercher un résultat sur une étape Morgane Coston, qui est de la Haute-Loire. Elles partent de Montbrison. On poursuit toujours dans ces infos. Bah tiens, on vous parle dans la roue des mécaniciens du Tour parce qu'ils sont très importants. Après les incendies, 5 millions de tonnes de bois sur les bras. Plusieurs années pour les récolter, les valoriser. Une filière à 3,6 milliards d'euros. Le nucléaire sous pression du réchauffement climatique. Le geste narcotrafique, le geste d'Alger contre la DZ de mafia. On parle maintenant de... En Allemagne, un drone piégé perturbe l'aéroport de Leipzig, l'ombre de Moscou. On ne sait pas. En fait, là, le droit est vous. La passivité d'une victime agressée sans conséquence sur son indemnisation. Et puis droit, protoxyde d'azote, que dit la loi ? Haute-Loire, maître nageur, sauveteur, chaque été recruté reste compliqué. Dès janvier, on publie des annonces sur les réseaux sociaux, on active toutes les ressources. Ouais, c'est toujours compliqué. Alors avant, il y avait beaucoup d'étudiants qui avaient leur diplôme et qui venaient, ben, ça a l'air de se perdre un petit peu. Sainte-Sigolène, canicule, solitude, handicap, ils sont le rayon de soleil des plus fragiles. En Auvergne-Rhône-Alpes, Michel Chapoutier prépare la relève du géant du vent. Toujours dans ces infos, Saint-Étienne, un enfant de 7 ans perd la vie après une chute du 8e étage d'un immeuble. Incroyable. Sécheresse en Haute-Loire, les axes Allier et Loire placés en alerte renforcée. Dunière, après plusieurs pollutions de la Dunière, une plainte contre X est déposée. En Haute-Loire, un âne et un chevreuil surprennent deux automobilistes et provoquent des sorties de route. Vigneron à l'épreuve à Pélussin de l'épreuve de la sécheresse, elle divise nos rendements par deux. Ben ouais, beaucoup de gens sont impliqués. On va un petit peu plus loin dans ces infos, bien sûr, avec à Issajo la sortie de résidence pour le Washing Machine Club. À Grazac, le jardin du curé propose une initiation à la fabrication du pain. Retournac, la place Boncompain, de nouveau investi pour un second concert le 7 août. Harold Recharange sera en fête ce samedi 8 août. Et puis Dunière, l'organisation du territoire, a donné leur nom à ces lieux-dits. Recoule le défilé des classes en 6 a animé la commune. Monistrol-sur-Loire athlétisme, depuis 3 ans, Gabriel Mangin fait rayonner le club. Bassin Bassin, spectacle, exposition, que faire ce week-end dans les environs. Lassé ou sur semaine, clap de fin pour le marché estival. Au Puy-en-Velay, les balles de Cadelade, ça commence dès ce vendredi. Aiguille, une nouvelle aventure pour explorer le rocher Saint-Marcel. Saint-Étienne-l'Ardérolles, restauration d'un mur en pierre sèche près du puits au Mont. Allègre, édition remarquable pour le festival des Trois Chaises. On vous en a parlé, bien sûr. À Firminy, l'été, la commune et la métropole peaufinent Wari et réseau d'eau, c'est vrai qu'il y en a souvent beaucoup, énormément besoin, parce que des fois ça date un petit peu et il y a des fuites. Alors comme l'eau devient un peu rare, eh bien faisons attention. Us Famille, le club doit changer d'ADN et de mentalité. C'est le vice-président de la SS. L'un des enjeux ici est d'être confiant mais pas arrogant quand on gagne. Et d'être lucide, sans céder à la peur quand on perd. Le statut et l'histoire du club font qu'il y a beaucoup d'attentes. On a déjà accueilli de nouveaux joueurs très sérieux, matures, qui arrivent à sa chance, ce qu'il a manqué la saison dernière. Et enfin, oui, nous avons de l'expérience, compris dans les grands clubs, y compris dans les grands clubs, mais on reste des humains quand on est arrivé. Certains ont peut-être cru qu'on allait simplement allumer la lumière et que tout s'éclairerait. Ah, voilà. Une bonne réaction. Et puis, S-Open, mon fils invité pour une dernière danse. On nous dit qu'Alcaraz est très incertain. Et Infantino, alors là, il s'est tiré une balle dans le pied, le garçon, veut sauver sa peau. Ben, s'il ne la sauvait pas, on serait bien content. Hein, parce que alors, lui, c'est un nul parmi les nuls. Il a fait du football un business financier. Et ça, on n'en a pas besoin. Dans le Rhône, au musée des Confluences, l'exposition « Zombies aux origines » touche à sa fin. À Champoly, le château des Cornes d'Urfé va bientôt se refaire une beauté. Là, on est dans la Loire, bien sûr. Et là, on va à Failly-sur-Lignon pour déconnecter, passer une nuit dans une fuste dans le Mézin. Fingras, Lauz et Dic, une balade à travers les prairies du plateau de la Douce. On poursuit dans ces infos maintenant. On va parler du raid des pèlerins, puisque le raid des pèlerins s'est terminé. Alors hier, il y avait les dernières courses. Alors c'est pour les amateurs, hein, c'est pour monter en catégorie. Il y avait une distance de 10 km, ça c'est pour vraiment les débutants. Et pour l'info, c'est Mali Martel qui s'est imposé à 9,50 de moyenne. En deuxième position, on a Gaël Jouve qui a tourné à 10,230 de moyenne. Et la troisième est Lily Viguier. Elle a tourné à 9,37 de moyenne. Voilà. Alors on a les 20 km. Alors là, ça permet aux cavaliers qui finissent dans les temps de se qualifier pour l'année prochaine, courir en 40 km. Alors là, c'est Marie Chaud qui a terminé en tête. Elle a tourné à 12,346 de moyenne devant Doria Reynaud qui, elle, a tourné à 12,341. Eh bien, ces deux cavalières pourront participer aux 40 km. Maintenant, on faisait les 40 km. Donc, les 40 km, là, on a eu comme première Manon Poncet, qui, elle, a tourné à une vitesse moyenne de 13,598. Et la deuxième est Amel Belin qui, elle, a tourné à 13,068. Donc, elles pourront également courir l'année prochaine dans les 60 km. Justement, les 60 km avec la première place de Céline Houtin qui a tourné en 13,356. Devant Justine Poutigna en 13,869, Valentine Debroche en 13,225, et elles pourront aller sur le 80 km. Et bien, le 80 km, la première est Élise Pommier qui a tourné en 14,836 devant Bertie Maître en 14,455. Et bien, ses concurrentes pourront participer l'année prochaine à les 120 km. On va écouter, bien sûr, le président Yves Cuer qui nous revient sur cette 9e édition de Raid des Pèlerins. Surtout la conclusion de cette 9e édition. Yves, dans l'ensemble, on peut dire grosse satisfaction parce qu'il y a eu beaucoup de monde, une belle compétition, un beau championnat d'Europe. Donc tout est pour mieux, non ?
3: Ouais, c'est un bon cru, on va dire. C'est bon. Bon, c'est sûr que ça fait une semaine d'abord qu'on est en course. Il y a eu, disons, pas trop d'accidents, quelques chutes, mais ça, bon, dans tous les sports qu'on fait, il y a toujours des petits problèmes. Sinon, il y a eu du monde, on a eu le bon temps, et les chevaux sont très bien comportés, les cavaliers aussi. Donc c'est un très très bon cru. Et maintenant, il faut penser, bien entendu, tout débarrasser, d'ailleurs, pour quelques jours de boulot. Bien entendu, les tentes, les chapiteaux, les box, nettoyer derrière l'hippodrome. Donc, il y a un petit peu de travail. Maintenant, bien entendu, on va se reposer un peu après. Et puis, il faut déjà penser à l'année prochaine. Parce que l'année prochaine, c'est demain.
4: Oui, donc, c'est ça, la 10e édition.
2: Voilà, on aura l'interview complète, bien sûr, de Yves. À partir de 12h30 et dans toutes nos pages sportives. Alors en résumé, 5000 personnes dans ce qui concerne les courses. Et puis il y a eu énormément de visiteurs. C'était multiplié par 3 par rapport aux autres années. Donc tout était bien dans le meilleur des mondes. Là, on va parler de la guinguette du cirque. Puisque vous pourrez écouter ce vendredi 7 août dans le cadre des soirées jazz, vous pourrez écouter un super saxophoniste électro-sax, Pierre Marcon, à ne manquer sous aucun prétexte. Si vous avez envie en plus de faire un petit repas grenouille, il faut réserver au 07 46 11 87 31. Et puis dans le cadre des après-midi musettes, c'est une première, puisqu'on vous proposera un bal trad le dimanche 9 août à partir de 15h, le Rodinaire du Livre à Doigts. Là également, si vous voulez prendre votre déjeuner, repas grenouille, les réservations sont juste pour le repas grenouille, 07 46 11 87 31. On parle maintenant, puisqu'on est jeudi et qu'à Chaumy, c'est le marché du soir. Ce 6 août, il y aura Betty et ses chansons et les dentelières de Craponne. On va un petit peu plus loin dans ces infos avec les amis de Saint-Pal de Chalencon qui vous proposent un rallye photo. Le jeudi 13 août, c'est intitulé « Le parcours du Milan futé ». C'est destiné aux enfants et aux adultes. Les départs seront échelonnés de 14h à 15h30. Alors attention, il faut vous inscrire obligatoirement au 04 71 61 74 ou 04 71 66 19 53. 4 euros par participant, un goûter sera offert. Et là, on reste à Saint-Pal avec la collecte de sang ce vendredi 7 août de 9h30 à 12h30 à Saint-Pal de Chalencon. Le don du sang, il en sera question également à Craponne. Sur Arzon, le mardi 11 août de 15h30 à 19h, ça se passe bien sûr, comme d'habitude, à la Grenette. Qu'est-ce que je vous raconte là ? Ça se passe donc, en bas, près du gymnase. Quatuor de flûte traversière altiligérien, c'est le mardi 11 août. À Chamalières-sur-Loire à partir de 17h dans l'église romane de Chamalières-sur-Loire. L'entrée est de 10 euros. Une randonnée pédestre ce vendredi 7 août, une randonnée familiale donc, qui est organisée par le comité de jumelage de Vorey, Saint-Vincent et Crexelles. Participation pour les adultes 7 euros, enfants jusqu'à 12 ans 3 euros. Le départ est à 18h30 de la salle polyvalente de Saint-Vincent. Un casse-croûte à l'arrivée. N'oubliez pas vos couverts. On arrive au cinéma maintenant ce vendredi. À l'affiche du cinéma Allègre au centre Georges Sand, vous pourrez voir Ma famille chérie, une comédie dramatique. Donc, c'est ce vendredi 7 août à Allègre. Toujours dans le cinéma avec le Quai des Arts, bien sûr, qui propose toujours plein de choses. Ce 6 août à 14h30, le héros de Berlin. À 17h, vous pourrez voir un film pour les enfants. Alors, ils ont la bonne idée d'écrire en rouge, ce qui est pratiquement illisible. Ça s'appelle... je sais pas si je vais pouvoir vous le dire. Non, parce que alors c'est complètement... La bataille de Gaulle, voilà. À partir de 17h. Et à 20h30, Comer. La tendance météo, on a toujours la possibilité d'avoir de la chaleur. Hein. C'est comme ça, ça devrait durer encore un petit peu. Peut-être qu'on aura quelques gouttes dimanche, mais ça, on verra un peu plus tard. Les courses, eh bien, on va courir à Enghien aujourd'hui, 14 partants. Radio Crapon La Maçonnerie vous propose de jouer aujourd'hui le 14, le 5, le 4, le 11, le 7, le 3, hélas. 14, 5, 4, 11, 7, 3, hélas. Gagnant passé le 14, placé le 5 et le 4, le 14 sérieux. Pas revu depuis la fin messe sur sa classe, on y croit. Le 5 récent deuxième d'un quintet sur ce parcours, on y compte. Enfin, le 4 fautif récemment sur ce parcours, mais il peut se racheter. Et puis Alain Massoni vous a donné le quartet de Saint-Malo dans le désordre. Eh bien, bravo. Radio Crapon et Trimis Le Progrès vous ont proposé ces informations. Jean-Pierre vous les a présentées. Je vous souhaite à toutes et à tous une excellente journée à l'écoute de notre station. Et bien voilà, on va retrouver les Gaga avec ce titre, Les Vers au cœur. Et oui, c'est vrai qu'à Saint-Étienne, on l'a encore vu cette fois, hein, puisque je ne sais même pas dans les clubs de Ligue 1 s'ils ont autant d'abonnés, puisque déjà Saint-Étienne peut compter sur 20 000 abonnés. On écoute le cœur en vers.

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1: Eh bien, dans le cadre des après-midi musettes à la guinguette du cirque, vous pourrez trouver de la danstrade. Et oui, c'est un petit peu nouveau là, dans le coin. La danstrade, ça sera donc le dimanche 9 août à partir de 15h. Vous avez une possibilité également de prendre un repas. Si vous voulez, le repas grenouille, il faut absolument réserver au 07 46 11 87 31. Eh bien, on danse ce dimanche 9 août à la guinguette du cirque de Pontempera avec les Roudinaires du Livradois pour un après-midi baltrade. Et il y aura quelqu'un pour vous apprendre à danser la danse traditionnelle, voilà, je vais y arriver, qui sera présente. 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Voilà, on va terminer cette émission avec un petit peu de rock, hein, ça changera. Si ça veut bien se mettre, bien sûr. Tiens, on va aller un peu à Cuba finalement avec Grupa Cubanissimo La Charanga.

0: Voilà, bien, on souhaitait à toutes et à tous une bonne matinée. À 10h30, vous retrouverez Jacques. Pour l'instant, c'est les infos qui arrivent avec l'accordéon. Salut à tous.
1: Par Fleury l'après-midi, et puis des spectacles gratuits. Et bien sûr, le dimanche soir, le repas à base de sarrasou, 15€ adultes, 7€ enfants de moins de 12 ans à la salle des fêtes. Et on terminera par la retraite aux flambeaux et feux d'artifice sous réserve et le bal musette. Et bien tout ceci, bien sûr, c'est samedi et dimanche à Juliange, fête du sarrasou.
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Ce dimanche 9 août, vous danserez avec les barons du Musette à vos restaurants L'Authentique à Saint-Bas-d'Elgar. Et bien dans le cadre des soirées jazz, toujours à la guinguette du Cirque à Pontarpéra, retrouvez ce vendredi 7 août l'électro-sax Pierre Marcon. Et bien après le piano, on vous propose du saxo avec un Pierre Marcon qui est très connu, qui est un excellent saxophoniste et qui va nous régaler, comme l'ami Vladimir Jankovic qui a vraiment régalé tout le pays. Ben, ce vendredi soir, ça sera place au saxo avec Electro Sax Pierre Marcon à partir de 20h30. Possibilité de repas avec réservation pour le repas grenouille. 07 46 11 87 31. Soirée jazz, vendredi 7 août à la guinguette du Cirque à Pontarpéra avec l'électro-sac Pierre Marcon.

Bonjour, bienvenue à toutes et à tous sur Radio Craponne pour ces infos avec notre partenaire La Tribune, Le Progrès. Aujourd'hui, nous sommes le jeudi 6 août, on fête les Octaviens. Dans votre quotidien du jour, La Tribune, Le Progrès, à Dunière, pollution récurrente de la rivière Dunière, une plainte contre X déposée. ASS, US, famille, nous voulons tout rebâtir, un club stable. Nous voulons tous rebâtir un club stable, pas une illusion. Faillite sur Lignon, déconnexion garantie dans les fustes du Mézin. Et puis aujourd'hui, d'Aurec-sur-Loire à Montfaucon-en-Velay, le tour féminin en Haute-Loire passera. Une étape à ne pas rater. Cela reste un sport d'homme, c'est dommage, le cyclisme féministe-t-il en Haute-Loire. Gilles Masse, son manque de structure pour conserver nos pépites. Ce qui m'intéresse pour ce tour, c'est de faire des échappées et d'aller chercher un résultat sur une étape Morgane Coston, qui est de la Haute-Loire. Elles partent de Montbrison. On poursuit toujours dans ces infos. Bah tiens, on vous parle dans la roue des mécaniciens du tour parce qu'ils sont très importants. Après les incendies, 5 millions de tonnes de bois sur les bras. Plusieurs années pour les récolter, les valoriser. Une filière à 3,6 milliards d'euros. Le nucléaire sous pression du réchauffement climatique. Le geste narcotrafic, le geste d'Alger contre la DZ de mafia. On parle maintenant de... En Allemagne, un drone piégé perturbe l'aéroport de Leipzig, l'ombre de Moscou. On ne sait pas. En fait, là, le droit est vous, la passivité d'une victime agressée sans conséquence sur son indemnisation. Et puis droit, protoxyde d'azote, que dit la loi ? Haute-Loire, maître nageur, sauveteur, chaque été recruté reste compliqué. Dès janvier, on publie des annonces sur les réseaux sociaux, on active toutes les ressources. Ouais, c'est toujours compliqué. Alors avant, il y avait beaucoup d'étudiants qui avaient leur diplôme et qui venaient, ben, ça a l'air de se perdre un petit peu. Sainte-Sigolène, canicule, solitude, handicap, ils sont le rayon de soleil des plus fragiles. En Auvergne-Rhône-Alpes, Michel Chapoutier prépare la relève du géant du vent. Toujours dans ces infos, ça détienne un enfant de 7 ans. Perd la vie après une chute du 8e étage d'un immeuble. Incroyable. Sécheresse en Haute-Loire, les axes Allier et Loire placés en alerte renforcée. Dunière, après plusieurs pollutions de la Dunière, une plainte contre X est déposée. En Haute-Loire, un âne et un chevreuil surprennent deux automobilistes et provoquent des sorties de route. Vigneron à l'épreuve.

0: Appelle du sein de la l'épreuve de la sécheresse, elle divise nos rendements par deux. Ben ouais, beaucoup de gens sont impliqués. On va un petit peu plus loin dans ces infos, bien sûr, avec Aïssa Jo, la sortie de résidence pour le Washing Machine Club. À Grazac, le jardin du curé propose une initiation à la fabrication du pain. Retournac, la place Boncompagne, de nouveau investi pour un second concert le 7 août. Harold Recharange sera en fête ce samedi 8 août. Et puis Dunière, l'organisation du territoire, a donné leur nom à ces lieux-dits. Brocoul, le défilé des classes en 6, a animé la commune. Monistrol-Solar Athlétisme, depuis 3 ans, Gabriel Mangin fait rayonner le club. Vincent Basset, spectacle, exposition, que faire ce week-end dans les environs. La CO sur semaine, clap de fin pour le marché estival. Au Puy-en-Velay, les balles de Cadelade, ça commence dès ce vendredi. Aiguille, une nouvelle aventure pour explorer le rocher Saint-Marcel. Saint-Étienne-l'Ardérolles, restauration d'un mur en pierre sèche près du puits au Mont. Allègre, édition remarquable pour le festival des Trois Chaises. On vous en a parlé, bien sûr. À Firminy, l'été, la commune et la métropole peaufinent Wari et réseau d'eau. C'est vrai qu'il y en a souvent beaucoup, énormément besoin, parce que des fois ça date un petit peu et il y a des fuites. Alors comme l'eau devient un peu rare, eh bien faisons attention. Us Famille, le club doit changer d'ADN et de mentalité. C'est le vice-président de l'ASS. L'un des enjeux ici est d'être confiant mais pas arrogant quand on gagne, et d'être lucide sans céder à la peur quand on perd. Le statut et l'histoire du club font qu'il y a beaucoup d'attentes. On a déjà accueilli de nouveaux joueurs très sérieux, matures, qui arrivent à sa chance ce qu'il a manqué la saison dernière. Et enfin, oui, nous avons de l'expérience, compris dans les grands clubs, y compris dans les grands clubs, mais on reste des humains quand on est arrivé. Certains ont peut-être cru qu'on allait simplement allumer la lumière et que tout s'éclairerait. Ah, voilà, une bonne réaction. Et puis S-Open, mon fils invité pour une dernière danse. On nous dit qu'Alcaraz est très incertain. Et Infantino, alors là, il s'est tiré une balle dans le pied, le garçon, veut sauver sa peau. Ben, s'il ne la sauvait pas, on serait bien content, hein, parce que alors, lui, c'est un nul parmi les nuls. Il a fait du football un business financier, et ça, on n'en a pas besoin. Dans le Rhône, au musée des Confluences, l'exposition « Zombies aux origines » touche à sa fin. À Champoly, le château des Cornes d'Urfé va bientôt se refaire une beauté. Là, on est dans la Loire, bien sûr. Et là, on va à Failly-sur-Lignon pour déconnecter, passer une nuit dans une fuste dans le Mézin. Fin gras, Lose et Dic, une balade à travers les prairies du plateau de la Douce. On poursuit dans ces infos maintenant. On va parler du raid des pèlerins, puisque le raid des pèlerins s'est terminé. Alors hier, il y avait les dernières courses. Alors c'est pour les amateurs, hein, c'est pour monter en catégorie. Il y avait une distance de 10 km, ça c'est pour vraiment les débutants. Et pour l'info, c'est Mali Martel qui s'est imposé à 9,50 de moyenne. En deuxième position, on a Gaël Jouve qui a tourné à 10,230 de moyenne. Et la troisième est Lily Viguier. Elle a tourné à 9,37 de moyenne, voilà. Alors on a les 20 km, alors là ça permet aux cavaliers qui finissent dans les temps de se qualifier pour l'année prochaine, courir en 40 km. Alors là c'est Marie Chaud qui a terminé en tête, elle a tourné à 12,346 de moyenne, devant Doria Renault, qui elle a tourné à 12,341. Eh bien, ces deux cavalières pourront participer aux 40 km. Maintenant, on faisait les 40 km. Donc, les 40 km, là, on a eu comme première Manon Poncet, qui, elle, a tourné à une vitesse moyenne de 13,598. Et la deuxième est Amel Belin, qui, elle, a tourné à 13,068. Donc, elles pourront également courir l'année prochaine dans les 60 km. Justement, les 60 km avec la première place de Céline Houtin, qui a tourné en 13,356. Devant Justine Poutigna en 13,869. Valentine Debroche en 13,225. Et elles pourront aller sur le 80 km. Eh bien, le 80 km, la première est Élise Pommier, qui a tourné en 14,836. Devant Bertie Maître en 14,455. Eh bien, ses concurrentes pourront participer l'année prochaine à les 120 km. On va écouter, bien sûr, le président Yves Cuert qui nous revient sur cette 9e édition de Raid des Pèlerins. Surtout la conclusion de cette 9e édition. Yves, dans l'ensemble, on peut dire grosse satisfaction parce qu'il y a eu beaucoup de monde. Une belle compétition, un beau championnat d'Europe, donc tout est pour le mieux, non?
1: Ouais, c'est un bon cru, on va dire. Bon, c'est sûr que ça fait une semaine d'abord qu'on est en course. Il y a eu, disons, pas trop d'accidents, quelques accidents, quelques chutes, mais ça, bon, dans tous les sports qu'on fait, il y a toujours des petits problèmes. Sinon, il y a eu du monde, on a eu le bon temps, et les chevaux sont très bien comportés, les cavaliers aussi. Donc c'est un très très bon cru. Et maintenant il faut penser, bien entendu, tout débarrasser. Là, il y a encore quelques jours de boulot. Bien entendu, les tentes, les chapiteaux, les box, nettoyer derrière l'hippodrome. Donc il y a un petit peu de travail. Maintenant, bien entendu, on va se reposer un peu après. Et puis il faut déjà passer à l'année prochaine. Parce que l'année prochaine, c'est demain.
0: Oui, c'est ça, la 10e édition.
1: Voilà,
0: on aura l'interview complète, bien sûr, de Yves à partir de 12h30 et dans toutes nos pages sportives. Alors, en résumé, 5000 personnes dans ce qui concerne les courses. Et puis, il y a eu énormément de visiteurs. C'était multiplié par 3 par rapport aux autres années. Donc, tout était bien dans le meilleur des mondes. Là, on va parler de la guinguette du cirque, puisque vous pourrez écouter ce vendredi 7 août dans le cadre des soirées jazz. Eh bien, vous pourrez écouter un super saxophoniste électro-sax, Pierre Marcon, à ne manquer sous aucun prétexte. Si vous avez envie, en plus, de faire un petit repas grenouille, il faut réserver au 07 46 11 87 31. Et puis dans le cadre des après-midi musettes, c'est une première, puisqu'on vous proposera un bal trad le dimanche 9 août à partir de 15h, le Rodinair du Livre à Doigt. Là également, si vous voulez prendre votre déjeuner, eh bien, repas grenouille, les réservations sont juste pour le repas grenouille, 07 46 11 87 31. On parle maintenant, puisqu'on est jeudi et qu'à Chaumny, c'est le marché du soir, ce 16 août, il y aura Betty et ses chansons et les dentelières de Craponne. On va un petit peu plus loin dans ces infos avec les amis de Saint-Pal de Chalencon qui vous propose un rallye photo le jeudi 13 août s'est intitulé « Le parcours du Milan futé ». C'est destiné aux enfants et aux adultes. Les départs seront échelonnés de 14h à 15h30. Alors, attention, il faut vous inscrire obligatoirement au 04 71 61 50 74, 04 71 61 50 74, ou 04 71 66 19 53, 4€ par participant, un goûter sera offert. Et là, on reste à Saint-Pal avec la collecte de sang ce vendredi 7 août de 9h30 à 12h30 à Saint-Pal de Chalancon. Le don du sang, eh bien, il en sera question également à Craponne, sur Arzon, le mardi 11 août de 15h30 à 19h. Ça se passe, bien sûr, comme d'habitude, à la Grenette. Qu'est-ce que je vous raconte ? Ça se passe donc, non, en bas, près du gymnase. Quatuor de flûte traversière altiligérien, c'est le mardi 11 août à Chamalières-sur-Loire à partir de 17h dans l'église romane de Chamalières-sur-Loire. L'entrée est de 10€. Une randonnée pédestre ce vendredi 7 août, une randonnée familiale, donc qui est organisée par le comité de jumelage de Voray, Saint-Vincent et Creixelles. Participation pour les adultes 7€, enfants jusqu'à 12 ans 3€. Le départ est à 18h30 de la salle polyvalente de Saint-Vincent. Un casse-croûte à l'arrivée. N'oubliez pas vos couverts. On arrive au cinéma maintenant et ce vendredi, à l'affiche du cinéma Allègre au centre Georges Sand, vous pourrez voir Ma famille chérie, une comédie dramatique. Donc, c'est ce vendredi 7 août à Allègre. Toujours dans le cinéma avec le Quai des Arts, bien sûr, qui propose toujours plein de choses. Ce 6 août à 14h30, le héros de Berlin. À 17h, vous pourrez voir un film pour les enfants. Alors, ils ont la bonne idée d'écrire en rouge, ce qui est pratiquement illisible. Ça s'appelle... Eh ben, je ne sais pas si je vais pouvoir vous le dire. Non, parce que alors, c'est complètement... La bataille de Gaulle, voilà. À partir de 17h et à 20h30... Commer. La tendance météo, on a toujours la possibilité d'avoir de la chaleur. Hein. C'est comme ça, ça devrait durer encore un petit peu. Peut-être qu'on aura quelques gouttes dimanche, mais ça, on verra un peu plus tard. Les courses, eh bien, on va courir à Enghien aujourd'hui, 14 partants. Radio Craponne Maçonnerie vous propose de jouer aujourd'hui le 14, le 5, le 4, le 11, le 7, le 3, hélas. 14, 5, 4, 11, 7, 3, hélas. Gagnant passé le 14, placé le 5 et le 4, le 14 sérieux, pas revu depuis la fin messe sur sa classe, on y croit. Le 5 récent deuxième d'un quintet sur ce parcours, on y compte. Enfin, le 4. Fautif récemment sur ce parcours, mais il peut se racheter. Et puis Alain Massoni vous a donné le quartet de Saint-Malo dans le désordre. Eh bien, bravo. Radio Craponne et Trimille Le Progrès vous ont proposé ces informations. Jean-Pierre vous les a présentées. Je vous souhaite à toutes et à tous une excellente journée à l'écoute de notre station.

Radio Craponne, on retrouve ce duo 21 juin qui nous interprète maintenant La Bouche.

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3: C'est la fête des vieux métiers. 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L'entrée est gratuite, quelques nouveautés. Ensemble médiéval, championne du monde de dressage de chiens de troupeau Cathy Blanc et les bûcherons auvergnats avec lancer de hache. 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

Bonjour, bienvenue à toutes et à tous sur Radio Craponne pour ces infos avec notre partenaire La Tribune Le Progrès. Aujourd'hui, nous sommes le jeudi 6 août, on fête les

groupe Morgane Coston qui est de la Haute-Loire. Elles partent de Montbrison. On poursuit toujours dans ces infos. Bah tiens, on vous parle dans la roue des mécaniciens du Tour parce qu'ils sont très importants. Après les incendies, 5 millions de tonnes de bois sur les bras. Plusieurs années pour les récolter, les valoriser. Une filière à 3,6 milliards d'euros. Le nucléaire sous pression du réchauffement climatique. Le geste narcotrafique, le geste d'Alger contre la DZ de mafia. On parle maintenant en Allemagne, un drone piégé perturbe l'aéroport de Leipzig, l'ombre de Moscou. On ne sait pas. En fait, le droit est vous, la passivité d'une victime agressée sans conséquence sur son indemnisation. Et puis droit, protoxyde d'azote, que dit la loi ? Haute-Loire-Maître nageur, sauveteur, chaque été recruté reste compliqué. Dès janvier, on publie des annonces sur les réseaux sociaux, on active toutes les ressources. Ouais, c'est toujours compliqué. Alors avant, il y avait beaucoup d'étudiants qui avaient leur diplôme et qui venaient, ça a l'air de se perdre un petit peu. Sainte-Sigolène, canicule, solitude, handicap, ils sont le rayon de soleil des plus fragiles. En Auvergne-Rhône-Alpes, Michel Chapoutier prépare la relève du géant du vent. Toujours dans ces infos, Saint-Étienne, un enfant de 7 ans perd la vie après une chute du 8e étage d'un immeuble. Incroyable. Sécheresse en Haute-Loire, les axes Allier et Loire placés en alerte renforcée. Dunière, après plusieurs pollutions de la Dunière, une plainte contre X est déposée. En Haute-Loire, un âne et un chevreuil surprennent deux automobilistes et provoquent des sorties de route. Vigneron à l'épreuve à Pélussin de l'épreuve de la sécheresse, elle divise nos rendements par deux. Beaucoup de gens sont impliqués. On va un petit peu plus loin dans ces infos, bien sûr, avec à Issajou la sortie de résidence pour le Washing Machine Club. À Grazac, le jardin du curé propose une initiation à la fabrication du pain. Retournac, la place Boncompagne, de nouveau investie pour un second concert le 7 août. Harold Recharange sera en fête ce samedi 8 août. Et puis Dunière, l'organisation du territoire, a donné leur nom à ces lieux-dits. Recoule le défilé des classes en 6 a animé la commune. Monistre-Solar Athlétisme, depuis 3 ans, Gabriel Mangin fait rayonner le club. Bassin Bassin, spectacle, exposition, que faire ce week-end dans les environs. La CO sur semaine, clap de fin pour le marché estival. Au Puy-en-Velay, les balles de Cadelade, ça commence dès ce vendredi. Aiguille, une nouvelle aventure pour explorer le rocher Saint-Marcel. Saint-Étienne-l'Ardérolles, restauration d'un mur en pierre sèche près du puits au Mont. Allègre, édition remarquable pour le festival des Trois Chaises. On vous en a parlé, bien sûr. À Firminy, l'été, la commune et la métropole peaufinent Wari et réseau d'eau. C'est vrai qu'il y en a souvent beaucoup, énormément besoin, parce que des fois ça date un petit peu et il y a des fuites. Alors comme l'eau devient un peu rare, eh bien faisons attention. Us Famille, le club doit changer d'ADN et de mentalité. C'est le vice-président de l'ASS. L'un des enjeux ici est d'être confiant mais pas arrogant quand on gagne, et d'être lucide, sans céder à la peur quand on perd. Le statut et l'histoire du club font qu'il y a beaucoup d'attentes. On a déjà accueilli de nouveaux joueurs très sérieux, matures, qui arrivent à sa chance ce qu'il a manqué la saison dernière. Et enfin, oui, nous avons de l'expérience, compris dans les grands clubs, y compris dans les grands clubs, mais on reste des humains quand on est arrivé. Certains ont peut-être cru qu'on allait simplement allumer la lumière et que tout s'éclairerait.

0: voilà. Une bonne réaction. Et puis S-Open, mon fils invité pour une dernière danse. On nous dit qu'Alcaraz est très incertain. Et Infantino, alors là, il s'est tiré une balle dans le pied, le garçon. Veut sauver sa peau. Ben, s'il ne la sauvait pas, on serait bien content. Hein, parce que alors, lui, c'est un nul parmi les nuls. Il a fait du football un business financier. Et ça, on n'en a pas besoin. Dans le Rhône, au musée des Confluences, l'exposition « Zombies aux origines » touche à sa fin. À Champoly, le château des Cornes d'Urfé va bientôt se refaire une beauté. Là, on est dans la Loire, bien sûr. Et là, on va à Failly-sur-Lignon pour déconnecter, passer une nuit dans une fuste dans le Mézin. Fingras, Lauze et Dic, une balade à travers les prairies du plateau de la Douce. On poursuit dans ces infos. Maintenant, on va parler du raid des pèlerins, puisque le raid des pèlerins, c'est terminé. Alors hier, il y avait les dernières courses. Alors c'est pour les amateurs, hein, c'est pour monter en catégorie. Il y avait une distance de 10 km, alors ça c'est pour vraiment les débutants. Et pour l'info, c'est Mali Martel qui s'est imposé à 9,50 de moyenne. En deuxième position, on a Gaël Jouve qui a tourné à 10,230 de moyenne. Et la troisième est Lily Viguier. Elle a tourné à 9,37 de moyenne. Voilà. Alors, on a les 20 km. Alors là, ça permet aux cavaliers qui finissent dans les temps de se qualifier pour l'année prochaine, courir en 40 km. Alors là, c'est Marie Chaud qui a terminé en tête. Elle a tourné à 12,346 de moyenne. Devant Doria Reynaud, qui elle a tourné à 12,341, et bien ces deux cavalières pourront participer aux 40 km. Maintenant, on faisait les 40 km. Donc, les 40 km, là, on a eu comme première Manon Poncet, qui elle a tourné à une vitesse moyenne de 13,598. Et la deuxième est Amel Belin, qui, elle, a tourné à 13,068. Donc, elles pourront également courir l'année prochaine dans les 60 km. Justement, les 60 km avec la première place de Céline Houtin qui a tourné en 13,356 devant Justine Poutigna en 13,869, Valentine Debroche en 13,225 et elles pourront aller sur le 80 km. Et bien, le 80 km, la première est Élise Pommier qui a tourné en 14,836 devant Bertie Maître en 14,455. Et bien, ses concurrentes pourront participer l'année prochaine à les 120 km. On va écouter, bien sûr, le président Yves Cuer qui nous revient sur cette 9e édition de Raid des Pèlerins. Surtout la conclusion de cette 9e édition. Yves, dans l'ensemble, on peut dire grosse satisfaction parce qu'il y a eu beaucoup de monde, une belle compétition, un beau championnat d'Europe, donc tout est pour le mieux, non?
1: Ouais, c'est un bon cru, on va dire. Bon, c'est sûr que ça fait une semaine d'abord qu'on est en course. Il y a eu, disons, pas trop d'accidents, quelques accidents, quelques chutes, mais ça, bon, dans tous les sports qu'on fait, il y a toujours des petits problèmes. Sinon, il y a eu du monde, on a eu le bon temps. Et les chevaux sont très bien comportés, les cavaliers aussi. Donc c'est un très très bon cru. Et maintenant, il faut penser, bien entendu, tout débarrasser. Là, il y a encore quelques jours de boulot. Bien entendu, les tentes, les chapiteaux, les box, nettoyer derrière l'hippodrome, donc il y a un petit peu de travail. Maintenant, bien entendu, on va se reposer un peu après, et puis il faut déjà passer l'année prochaine, parce que l'année prochaine, c'est demain.
2: Oui, donc, c'est ça, la 10e édition.
0: Voilà, on aura l'interview complète, bien sûr, de Yves, à partir de 12h30 et dans toutes nos pages sportives. Alors, en résumé, 5000 personnes hein, sur les cours, enfin, dans ce qui concerne les courses. Et puis, il y a eu énormément de visiteurs. C'était multiplié par 3 par rapport aux autres années. Donc, tout était bien dans le meilleur des mondes. Là, on va parler de la guinguette du cirque, puisque vous pourrez écouter ce vendredi 7 août dans le cadre des soirées jazz, eh bien, vous pourrez écouter un super saxophoniste électro-sax, Pierre Marcon, à ne manquer sous aucun prétexte. Si vous avez envie, en plus, de faire un petit repas grenouille, il faut réserver au 07 46 11 87 31. Et puis, dans le cadre des après-midi musettes, c'est une première, puisqu'on vous proposera un bal trad le dimanche 9 août à partir de 15h, le Rodinair du Livre à Doigts. Là également, si vous voulez prendre votre déjeuner, eh bien, repas grenouille, hein, les réservations sont juste pour le repas grenouille, 07 46 11 87 31. On parle maintenant, puisqu'on est jeudi et qu'à Chaumny, c'est le marché du soir, ce 6 août, il y aura Betty et ses chansons et les dentelières de Craponne. On va un petit peu plus loin dans ces infos avec les amis de Saint-Pal-de-Chalancon qui vous proposent un rallye photo. Le jeudi 13 août, c'est intitulé « Le parcours du Milan futé ». C'est destiné aux enfants et aux adultes. Les départs seront échelonnés de 14h à 15h30. Alors attention, il faut vous inscrire obligatoirement au 04 71 61 50 74, 04 71 61 50 74 ou 04 71 66 19 53. 4 euros par participant, un goûter sera offert. Et là, on reste à Saint-Pal avec la collecte de sang ce vendredi 7 août de 9h30 à 12h30 à Saint-Pal de Chalancon. Le don du sang, eh bien, il en sera question également à Craponne. Sur Arzon, le mardi 11 août de 15h30 à 19h, ça se passe bien sûr, comme d'habitude, à la Grenette. Qu'est-ce que je vous raconte ? Ça se passe donc, en bas, près du gymnase. Quatuor de flûte traversière altiligérien, c'est le mardi 11 août à Chamalières-sur-Loire à partir de 17h dans l'église romane de Chamalières-sur-Loire. L'entrée est de 10 euros. Une randonnée pédestre ce vendredi 7 août, une randonnée familiale donc, qui est organisée par le comité de jumelage de Voray, Saint-Vincent et Crexelles. Participation pour les adultes 7 euros, enfants jusqu'à 12 ans 3 euros. Le départ est à 18h30 de la salle polyvalente de Saint-Vincent. Un casse-croûte à l'arrivée. N'oubliez pas vos couverts. On arrive au cinéma maintenant et ce vendredi. À l'affiche du cinéma Allègre au centre Georges Sand, vous pourrez voir Ma famille chérie, une comédie dramatique. Donc, c'est ce vendredi 7 août à Allègre. Toujours dans le cinéma avec le Quai des Arts, bien sûr, qui propose toujours plein de choses. Ce 6 août à 14h30, le héros de Berlin. À 17h, vous pourrez voir un film pour les enfants. Alors, ils ont la bonne idée d'écrire en rouge, ce qui est pratiquement illisible. Ça s'appelle... Ben, je ne sais pas si je vais pouvoir vous le dire. Non, parce que alors, c'est complètement... La bataille de Gaulle, voilà. À partir de 17h et à 20h30, Comer. La tendance météo, on a toujours la possibilité d'avoir de la chaleur. Hein. C'est comme ça, ça devrait durer encore un petit peu. Peut-être qu'on aura quelques gouttes dimanche, mais ça, on verra un peu plus tard. Les courses. Eh bien, on va courir à Enghien aujourd'hui, 14 partants. Radio Crapaud Maçonnerie vous propose aujourd'hui le 14, le 5, le 4, le 11, le 7, le 3, hélas. 14, 5, 4, 11, 7, 3, hélas. Gagnant passé le 14, placé le 5 et le 4, le 14 sérieux, pas revu depuis la fin messe sur sa classe, on y croit. Le 5 récent deuxième d'un quintet sur ce parcours, on y compte. Enfin, le 4 fautif récemment sur ce parcours, mais il peut se racheter. Et puis Alain Massoni vous a donné le quartet de Saint-Malo dans le désordre. Eh bien, bravo. Radio Crapaud Trimis Le Progrès vous ont proposé ces informations. Jean-Pierre vous les a présentées. Je vous souhaite à toutes et à tous une excellente journée à l'écoute de notre station.

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Et bien dans le cadre des soirées jazz, toujours à la guinguette du cirque à Pontarpéra, retrouvez ce vendredi 7 août l'électro-sax Pierre Marcon. Et bien après le piano, on vous propose du saxo avec un Pierre Marcon qui est très connu, qui est un excellent

Bonjour, bienvenue à toutes et à tous sur Radio Craponne pour ces infos avec notre partenaire La Tribune, Le Progrès. Aujourd'hui, nous sommes le jeudi 6 août, on fête les Octaviens. Dans votre quotidien du jour, La Tribune, Le Progrès, à Dunière, pollution récurrente de la rivière Dunière, une plainte contre X déposée. ASS, US, famille, nous voulons tout rebâtir, un club stable. Nous voulons tous rebâtir un club stable, pas une illusion. Failli sur Lignon, déconnexion garantie dans les fustes du Mézin. Et puis aujourd'hui, d'Aurec-sur-Loire à Montfaucon-en-Velay, le tour féminin en Haute-Loire passera. Une étape à ne pas rater. Cela reste un sport d'homme, c'est dommage, le cyclisme féminise-t-il en Haute-Loire. Gilles Mas, son manque de structure pour conserver nos pépites. Ce qui m'intéresse pour ce tour, c'est de faire des échappées et d'aller chercher un résultat sur une étape Morgane Coston, qui est de la Haute-Loire. Elles partent de Montbrison. On poursuit toujours dans ces infos. Bah tiens, on vous parle dans la roue des mécaniciens du tour parce qu'ils sont très importants. Après les incendies, 5 millions de tonnes de bois sur les bras. Plusieurs années pour les récolter, les valoriser. Une filière à 3,6 milliards d'euros. Le nucléaire sous pression du réchauffement climatique. Le geste narcotrafic, le geste d'Alger contre la DZ de mafia. On parle maintenant en Allemagne, un drone piégé perturbe l'aéroport de Leipzig, l'ombre de Moscou. On ne sait pas. En fait, le droit est vous. La passivité d'une victime agressée sans conséquence sur son indemnisation. Et puis droit, protoxyde d'azote, que dit la loi ? Haute-Loire, maître nageur, sauveteur, chaque été, recruter reste compliqué. Dès janvier, on publie des annonces sur les réseaux sociaux, on active toutes les ressources. Ouais, c'est toujours compliqué. Alors avant, il y avait beaucoup d'étudiants qui avaient leur diplôme et qui venaient, ça a l'air de se perdre un petit peu. Sainte-Sigolène, canicule, solitude, handicap, ils sont le rayon de soleil des plus fragiles. En Auvergne-Rhône-Alpes, Michel Chapoutier prépare la relève du géant du vent. Toujours dans ces infos, Saint-Étienne, un enfant de 7 ans perd la vie après une chute du 8e étage d'un immeuble. Incroyable. Sécheresse en Haute-Loire, les axes Allier et Loire placés en alerte renforcée. Dunière, après plusieurs pollutions de la Dunière, une plainte contre X est déposée. En Haute-Loire, un âne et un chevreuil surprennent deux automobilistes et provoquent des sorties de route. Vigneron à l'épreuve à Pélussin de l'épreuve de la sécheresse, elle divise nos rendements par deux. Beaucoup de gens sont impliqués. On va un petit peu plus loin dans ces infos, bien sûr, avec à Issajau la sortie de résidence pour le Washing Machine Club. À Grazac, le jardin du curé propose une initiation à la fabrication du pain. Retournac, la place Boncompagne, de nouveau investie pour un second concert le 7 août. Harold Recharange sera en fête ce samedi 8 août. Et puis Dunière, l'organisation du territoire, a donné leur nom à ces lieux-dits. Rocou, le défilé des classes en 6, a animé la commune. Monistre-Solar Athlétisme, depuis 3 ans, Gabriel Mangin fait rayonner le club. Bassin Bassin, spectacle, exposition, que faire ce week-end dans les environs. La CO sur semaine, clap de fin pour le marché estival. Au Puy-en-Velay, les balles de Cadelade, ça commence dès ce vendredi. Aiguille, une nouvelle aventure pour explorer le rocher Saint-Marcel. Saint-Étienne-l'Ardérolles, restauration d'un mur en pierre sèche près du puits au Mont. Allègre, édition remarquable pour le festival des Trois Chaises. On vous en a parlé, bien sûr. À Firminy, l'été, la commune et la métropole peaufinent

0: Voirie et réseau d'eau, c'est vrai qu'il y en a souvent beaucoup, énormément besoin, parce que des fois ça date un petit peu et il y a des fuites. Alors comme l'eau devient un peu rare, eh bien faisons attention. US Famille, le club doit changer d'ADN et de mentalité. C'est le vice-président de l'ASS. L'un des enjeux ici est d'être confiant mais pas arrogant quand on gagne, et d'être lucide sans céder à la peur quand on perd. Le statut et l'histoire du club font qu'il y a beaucoup d'attentes. On a déjà accueilli de nouveaux joueurs très sérieux, matures, qui arrivent à sa chance ce qu'il a manqué la saison dernière. Et enfin, oui, nous avons de l'expérience, compris dans les grands clubs, y compris dans les grands clubs, mais on reste des humains quand on est arrivé. Certains ont peut-être cru qu'on allait simplement allumer la lumière et que tout s'éclairerait. Ah, voilà, une bonne réaction. Et puis, S-Open, mon fils invité pour une dernière danse. On nous dit qu'Alcaraz est très incertain. Et Infantino, alors là, il s'est tiré une balle dans le pied, le garçon, veut sauver sa peau. Ben, s'il ne la sauvait pas, on serait bien content, hein, parce qu'en lui, c'est un nul parmi les nuls. Il a fait du football un business financier, et ça, on n'en a pas besoin. Dans le Rhône, au musée des Confluences, l'exposition « Zombies aux origines » touche à sa fin. À Champoly, le château des Cornes d'Urfé va bientôt se refaire une beauté. Là, on est dans la Loire, bien sûr. Et là, on va à Failly-sur-Lignon pour déconnecter, passer une nuit dans une fuste dans le Mézin. Fin gras, Lose et Dick, une balade à travers les prairies du plateau de la Douce. On poursuit dans ces infos maintenant. On va parler du raid des pèlerins, puisque le raid des pèlerins s'est terminé. Alors hier, il y avait les dernières courses. Alors c'est pour les amateurs, hein, c'est pour monter en catégorie. Il y avait une distance de 10 km, ça c'est pour vraiment les débutants. Et pour l'info, c'est Mali Martel qui s'est imposé à 9,50 de moyenne. En deuxième position, on a Gaël Jouve qui a tourné à 10,230 de moyenne. Et la troisième est Lily Viguier, elle a tourné à 9,37 de moyenne, voilà. Alors on a les 20 km, alors là ça permet aux cavaliers qui finissent dans les temps de se qualifier pour l'année prochaine, courir en 40 km. Alors là c'est Marie Chaud qui a terminé en tête, elle a tourné à 12,346 de moyenne, devant Doria Reynaud, qui, elle, a tourné à 12,341. Eh bien, ces deux cavalières pourront participer aux 40 km. Maintenant, on faisait les 40 km. Donc, les 40 km, là, on a eu comme première, Manon Poncet, qui elle a tourné à une vitesse moyenne de 13,598. Et la deuxième est Amel Belin, qui elle a tourné à 13,068. Donc elles pourront également courir l'année prochaine dans les 60 km. Justement, les 60 km avec la première place de Céline Houtin qui a tourné en 13,356 devant Justine Poutigna en 13,869, Valentine Debroche en 13,225, et elles pourront aller sur le 80 km. Et bien, le 80 km. La première est Élise Pommier qui a tourné en 14,836 devant Bertie Maître en 14,455. Et bien, ses concurrentes pourront participer l'année prochaine à les 120 km. On va écouter bien sûr le président Yves Cuert qui nous revient sur cette 9e édition de Raid des Pèlerins. Surtout la conclusion de cette 9e édition. Yves, dans l'ensemble, on peut dire grosse satisfaction parce qu'il y a eu beaucoup de monde, une belle compétition, un beau championnat d'Europe. Donc tout est pour le mieux, non ?
1: Ouais, c'est un bon cru, on va dire. Bon, c'est sûr que ça fait une semaine d'abord qu'on est en course. Il y a eu, disons, pas trop d'accidents, quelques chutes, mais ça, bon. Dans tous les sports qu'on fait, il y a toujours des petits problèmes. Sinon, il y a eu du monde, on a eu le bon temps, et les chevaux sont très bien comportés, les cavaliers aussi. Donc c'est un très très bon cru. Et maintenant, il faut penser, bien entendu, tout débarrasser, d'ailleurs, pour quelques jours de boulot. Bien entendu, les tentes, les chapiteaux, les box, nettoyer derrière l'hippodrome. Donc, il y a un petit peu de travail. Maintenant, bien entendu, on va se reposer un peu après. Et puis, il faut déjà passer à l'année prochaine. Parce que l'année prochaine, c'est demain.
0: Oui, c'est ça, la 10e édition.
1: La 10e édition.
0: Voilà, on aura l'interview complète, bien sûr, de Yves. À partir de 12h30 et dans toutes nos pages sportives. Alors en résumé, 5000 personnes sur les cours, enfin dans ce qui concerne les courses. Et puis il y a eu énormément de visiteurs. C'était multiplié par 3 par rapport aux autres années. Donc tout était bien dans le meilleur des mondes. Là, on va parler de la guinguette du cirque. Puisque vous pourrez écouter ce vendredi 7 août dans le cadre des soirées jazz, vous pourrez écouter un super saxophoniste électro-sax, Pierre Marcon, à ne manquer sous aucun prétexte. Si vous avez envie en plus de faire un petit repas grenouille, il faut réserver au 07 46 11 87 31. Et puis dans le cadre des après-midi musettes, c'est une première, puisqu'on vous proposera un bal trad le dimanche 9 août à partir de 15h, le Rodinaire du Livre à Doigts. Là également, si vous voulez prendre votre déjeuner, repas grenouille, les réservations sont juste pour le repas grenouille, 07 46 11 87 31. On parle maintenant, puisqu'on est jeudi et qu'à Chaumy, c'est le marché du soir. Ce 6 août, il y aura Betty et ses chansons et les dentelières de Craponne. On va un petit peu plus loin dans ces infos avec les amis de Saint-Pal de Chalencon qui vous proposent un rallye photo. Le jeudi 13 août, c'est intitulé « Le parcours du Milan futé ». C'est destiné aux enfants et aux adultes. Les départs seront échelonnés de 14h à 15h30. Alors attention, il faut vous inscrire obligatoirement au 04 71 61 50 74, 04 71 61 50 74 ou 04 71 66 19 53. 4 euros par participant, un goûter sera offert. Et là, on reste à Saint-Pal avec la collecte de sang ce vendredi 7 août de 9h30 à 12h30 à Saint-Pal de Chalencon. Le don du sang, il en sera question également à Craponne. Sur Arzon, le mardi 11 août de 15h30 à 19h, ça se passe bien sûr, comme d'habitude, à la Grenette. Qu'est-ce que je vous raconte ? Ça se passe donc, en bas, près du gymnase. Quatuor de flûte traversière altiligérien, c'est le mardi 11 août. À Chamalières-sur-Loire à partir de 17h dans l'église romane de Chamalières-sur-Loire. L'entrée est de 10 euros. Une randonnée pédestre ce vendredi 7 août, une randonnée familiale. donc qui est organisé par le comité de jumelage de Voray, Saint-Vincent et Creixelles. Participation pour les adultes 7 euros, enfants jusqu'à 12 ans 3 euros. Le départ est à 18h30 de la salle polyvalente de Saint-Vincent. Un casse-croûte à l'arrivée. N'oubliez pas vos couverts. On arrive au cinéma maintenant et ce vendredi. À l'affiche du cinéma Allègre au centre Georges Sand, vous pourrez voir Ma famille chérie, une comédie dramatique. Donc c'est ce vendredi 7 août à Allègre. Toujours dans le cinéma avec le Quai des Arts, bien sûr, qui propose toujours plein de choses. Ce 6 août à 14h30, le héros de Berlin. À 17h, vous pourrez voir un film pour les enfants. Alors, ils ont la bonne idée d'écrire en rouge, ce qui est pratiquement illisible. Ça s'appelle... Je ne sais pas si je vais pouvoir vous le dire. Non, parce que alors c'est complètement... La bataille de Gaulle, voilà. À partir de 17h. Et à 20h30, Comer. La tendance météo, on a toujours la possibilité... d'avoir de la chaleur, hein. C'est comme ça, ça devrait durer encore un petit peu. Peut-être qu'on aura quelques gouttes dimanche, mais ça, on verra un peu plus tard. Les courses, eh bien, on va courir à Enghien aujourd'hui, 14 partants. Radio Crapaud Maçonnerie vous propose de jouer aujourd'hui le 14, le 5, le 4, le 11, le 7, le 3, et l'As. 14, 5, 4, 11, 7, 3, et As. Gagnant passé le 14, placé le 5 et le 4, le 14 sérieux, pas revu depuis la fin messe sur sa classe, on y croit. Le 5 récent deuxième d'un quintet sur ce parcours, on y compte. Enfin le 4 fautif récemment sur ce parcours, mais il peut se racheter. Et puis Alain Massoni vous a donné le quartet de Saint-Malo dans le désordre. Eh bien bravo! Radio Crapaud Trimis Le Progrès vous ont proposé ces informations. Jean-Pierre vous les a présentées. Je vous souhaite à toutes et à tous une excellente journée à l'écoute de notre station.
2: 10h52 sur Radio Crapaud. C'est Jacques avec vous jusqu'à midi. Eh bien, je vous souhaite peut-être de bonnes vacances si vous faites partie des Haussiens, comme on dit, qui sont venus en vacances en Haute-Loire, où il fait peut-être à peine moins chaud que sur la Côte d'Azur. Mais bon, la chaleur, je crois que ça concerne un peu toute la France hein, ces temps-ci. En tout cas, peut-être que vous avez pris la route. Et là, on va retrouver la chanson de Charles Trenet, la route nationale 7, quand il n'y avait pas l'autoroute du soleil. Eh bien, c'était la route empruntée par tous les vacanciers. Route nationale 7, maintenant, où il y a plein de choses de fermées, des anciennes stations, bien sûr. On pourrait comparer ça à la route 66 aux États-Unis. On peut peut-être l'apprendre, voilà. Mais bon... C'est vrai que la plupart des gens maintenant prennent l'autoroute, sauf s'ils ne sont pas pressés. En tout cas, Route Nationale 7, c'est cette fameuse chanson de Charles Trenet.
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Voilà, l'homme au canotier, notamment, il y avait Charles Trenet, évidemment, route nationale 7. Eh bien, on va retrouver tout de suite l'horoscope du jour sur Radio Craponne.

0: Bonjour à tous, voyons ce que vous réservent les astres.
1: Bélier, avec Mars, pour animer votre secteur amical, à vous les activités à partager avec vos copains.
0: Taureau, c'est une bonne journée pour régler un petit souci financier ou pour faire un achat dont vous serez satisfait.
1: Les Gémeaux, vous aurez tendance à être un petit peu brouillon et à passer trop rapidement d'une chose à l'autre.
0: Cancer, vous ne serez pas très attentif à ce qui se passe autour de vous.
1: Les Lions, la communication se fait plus fluide et vous vous sentirez l'âme plus aventureuse que les jours précédents.
0: Vierge, ne prenez pas de décision hâtive, pesez le pour et le contre avant tout.
1: Balance, sans doute très préoccupé par votre travail ou par vos obligations familiales, eh bien, vous aurez un peu moins de temps que d'habitude à consacrer à vos amis.
0: Scorpion, vous aurez tendance à retourner vos armes contre vous et à vous traiter sans aucune indulgence.
1: Sagittaire, protégez votre intimité contre les importuns, restez d'une grande discrétion et méfiez-vous des on-dit.
0: Capricorne, action, réaction, ce sera votre manière de fonctionner.
1: Verseau, vos échanges seront de meilleure qualité et vos pensées du coup seront plus positives.
0: Poisson, les influx astraux du jour auront pour effet de vous rendre plus sociable et plus sûr de vous. Bonne journée à tous, à demain. Demain vous penserez à fêter Gaëtan.
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1: 11h02 sur Radio Craponne, on va retrouver Serge Gainsbourg. À l'époque, eh bien, où il y avait beaucoup de chœurs féminins et de percussions, hein, eh bien, un exemple, couleur café.

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0: Bienvenue à tous ceux qui nous rejoignent sur Radio Craponne. Eh bien, on va passer des années 60 maintenant aux années 80 avec Mylène Farmer, une icône bien sûr. C'est déjà une icône, c'est déjà une... Eh bien oui, malgré qu'elle soit toujours là évidemment. Alors je vous propose...
1: Oui. Pourquoi je suis pas un garçon ?
0: Eh bien je... Bon, enfin je préfère écouter l'explication de Mylène Farmer.

Voilà, Mylène Farmer avec ses chansons et ses clips dans les années 80, on va dire, des clips sensuels, on va pas dire autre chose, mais ben voilà, tout un univers qu'elle a créé, qu'elle retranscrit sur scène. Alors, les anniversaires, nous sommes le 6 août aujourd'hui, bon anniversaire si vous êtes né un 6 août, comme le footballeur Marcus Thuram, bien sûr, fils de Lilian Thuram, champion du monde 98. Nous avons également eh bien, Sofia Essaidi, qui avait fait la Star Academy, comédienne, chanteuse. Eh ben, on va la, elle est née le 6 août 84. Voilà. On va la retrouver tout de suite, Sofia Essaidi. Alors, qu'est-ce que j'ai choisi comme chanson ? J'ai choisi... Femme d'aujourd'hui.

0: Bon anniversaire à Sophia et Saïdi, donc aujourd'hui et tout de suite, on marque une pause.
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1: 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Vous pouvez réserver vos repas pour sur la place ou au château. 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Le soir, 13 euros pour les adultes, 10 euros pour les enfants. 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
3: Cordonnier, tout réjoui, a mis ses plus beaux habits et ses pomponnés.
4: Au marché, tu peux tout trouver, des patates et du poisson.
1: Bien, tous les jeudis soirs, c'est le marché du soir à Chaumely. Et ce jeudi 6 août, vous retrouverez eh bien, Betty pour les chansons et les dentelières de Craponne. Donc ce marché du jeudi soir du 6 août sera avec Betty qui chantera et les dentelières de Craponne qui seront là pour faire une démonstration avec leurs carreaux.
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La chanteuse que vous venez d'entendre, c'est son anniversaire aujourd'hui, puisqu'elle est née le 6 août 1972, si je vous dis qu'elle faisait partie des Spice Girls, et ensuite elle a fait une carrière solo. Elle a été souvent habillée avec une robe avec le drapeau anglais. Hein. Voilà, c'est Jerry Halliwell. Voilà, bon anniversaire à elle. Là, elle reprenait dans les années 2000 une chanson qu'avait chantée un peu avant elle, les Weaver Girls. Rappelez-vous, It's Raining Men. C'était donc une reprise. Eh bien, donc, à nouveau, bon anniversaire à vous si vous êtes né un 6 août, on l'a vu, comme Sophia et Saïdi, et également Jerry Halliwell, le réalisateur Night Shyamalan, également Luc Alphand, il a fait de la. Le Paris-Dakar, bien sûr, auto-moto, et il fait du ski aussi. Et puis, c'est marrant, puisque Luc Alphand est né le 6 août 65, et puis Stéphane Peter Ancel, lui aussi un spécialiste du Paris-Dakar, c'est son anniversaire également. Et puis on va fêter un bon anniversaire à Marc Lavoine, puisque c'est son anniversaire également aujourd'hui. On le retrouve avec C'est la vie.

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Bonjour, bienvenue à toutes et à tous sur Radio Craponne pour ces infos avec notre partenaire La Tribune, Le Progrès. Aujourd'hui, nous sommes le jeudi 6 août, on fête les Octaviens. Dans votre quotidien du jour, La Tribune, Le Progrès, à Dunière, pollution récurrente de la rivière Dunière, une plainte contre X déposée. ASS, US, famille, nous voulons tout rebâtir, un club stable. Nous voulons tous rebâtir un club stable, pas une illusion. Faillite sur Lignon, déconnexion garantie dans les fustes du Mézin. Et puis aujourd'hui, d'Aurec-sur-Loire à Montfaucon-en-Velay, le tour féminin en Haute-Loire passera. Une étape à ne pas rater. Cela reste un sport d'homme, c'est dommage, le cyclisme féminise-t-il en Haute-Loire. Gilles Masse, son manque de structure pour conserver nos pépites. Ce qui m'intéresse pour ce tour, c'est de faire des échappées et d'aller chercher un résultat sur une étape Morgane Coston, qui est de la Haute-Loire. Ils partent, elles partent de Montbrison. On poursuit toujours dans ces infos. Bah tiens, on vous parle dans la roue des mécaniciens du tour parce qu'ils sont très importants. Après les incendies, 5 millions de tonnes de bois sur les bras. Plusieurs années pour les récolter, les valoriser. Une filière à 3,6 milliards d'euros. Le nucléaire sous pression du réchauffement climatique. Le geste narcotrafic, le geste d'Alger contre la DZ de mafia. On parle maintenant en Allemagne, un drone piégé perturbe l'aéroport de Leipzig, l'ombre de Moscou. On ne sait pas. En fait, là, le droit est vous, la passivité d'une victime agressée sans conséquence sur son indemnisation. Et puis droit, protoxyde d'azote, que dit la loi ? Haute-Loire, maître nageur, sauveteur, chaque été recruté reste compliqué. Dès janvier, on publie des annonces sur les réseaux sociaux et on active toutes les ressources. Ouais, c'est toujours compliqué. Alors avant, il y avait beaucoup d'étudiants qui avaient leur diplôme et qui venaient, ben, ça a l'air de se perdre un petit peu. Sainte-Sigolène, canicule, solitude, handicap, ils sont le rayon de soleil des plus fragiles. En Auvergne-Rhône-Alpes, Michel Chapoutier prépare la relève du géant du vent. Toujours dans ces infos, ça détienne un enfant de 7 ans. Perd la vie après une chute du 8e étage d'un immeuble. Incroyable. Sécheresse en Haute-Loire, les axes Allier et Loire placés en alerte renforcée. Dunière, après plusieurs pollutions de la Dunière, une plainte contre X est déposée. En Haute-Loire, un âne et un chevreuil surprennent deux automobilistes et provoquent des sorties de route. Vigneron à l'épreuve à Pélussin de l'épreuve de la sécheresse, elle divise nos rendements par deux. Ben ouais, beaucoup de gens sont impliqués. On va un petit peu plus loin dans ces infos, bien sûr, avec à Issajou la sortie de résidence pour le Washing Machine Club. À Grazac, le jardin du curé propose une initiation à la fabrication du pain. Retournac, la place Boncompagne, de nouveau investie pour un second concert le 7 août. Harold Recharange sera en fête ce samedi 8 août. Et puis Dunière, l'organisation du territoire, a donné leur nom à ces lieux-dits. Rocou, le défilé des classes en 6, a animé la commune. Monistrol-sur-Loire athlétisme, depuis 3 ans, Gabriel Mangin fait rayonner le club. Vincent Bassin, spectacle, exposition, que faire ce week-end dans les environs. La CO sur semaine, clap de fin pour le marché estival. Au Puy-en-Velay, les balles de Cadelade, ça commence dès ce vendredi. Aiguille, une nouvelle aventure pour explorer le rocher Saint-Marcel. Saint-Étienne-l'Ardérolles, restauration d'un mur en pierre sèche près du puits au Mont.
Allègre édition remarquable pour le festival des Trois Chaises. On vous en a parlé, bien sûr. À Firminy, l'été, la commune et la métropole, Peaufine, Wari et Résodo. C'est vrai qu'il y en a souvent beaucoup, énormément besoin, parce que des fois, ça date un petit peu et il y a des fuites. Alors, comme l'eau devient un peu rare, eh bien, faisons attention. Us Famille, le club doit changer d'ADN et de mentalité. C'est le vice-président de l'ASS. L'un des enjeux ici

0: US Open, mon fils invité pour une dernière danse. On nous dit qu'Alcaraz est très incertain. Et Infantino, alors là, il s'est tiré une balle dans le pied, le garçon, veut sauver sa peau. Ben, s'il ne la sauvait pas, on serait bien content. Hein, parce que alors, lui, c'est un nul parmi les nuls. Il a fait du football un business financier. Et ça, on n'en a pas besoin. Dans le Rhône, au musée des Confluences, l'exposition « Zombies aux origines » touche à sa fin. À Champoly, le château des Cornes d'Urfée va bientôt se refaire une beauté. Là, on est dans la Loire, bien sûr. Et là, on va à Failly-sur-Lignon pour déconnecter, passer une nuit dans une fuste dans le Mézin. Fingras, Loz et Dick, une balade à travers les prairies du plateau de la Douce. On poursuit dans ces infos maintenant. On va parler du raid des pèlerins, puisque le raid des pèlerins s'est terminé. Alors hier, il y avait les dernières courses. Alors c'est pour les amateurs, hein, c'est pour monter en catégorie. Il y avait une distance de 10 km, ça c'est pour vraiment les débutants. Et pour l'info, c'est Mali Martel qui s'est imposé à 9,50 de moyenne. En deuxième position, on a Gaël Jouve qui a tourné à 10,230 de moyenne. Et la troisième est Lily Viguier. Elle a tourné à 9,37 de moyenne. Voilà. Alors on a les 20 km. Alors là, ça permet aux cavaliers qui finissent dans les temps de se qualifier pour l'année prochaine courir en 40 km. Alors là, c'est Marie Chaud qui a terminé en tête. Elle a tourné à 12,346 de moyenne devant Doria Reynaud qui, elle, a tourné à 12,341. Eh bien, ces deux cavalières pourront participer aux 40 km. Maintenant, on faisait les 40 km. Donc, les 40 km, là, on a eu comme première Manon Poncet, qui, elle, a tourné à une vitesse moyenne de 13,598. Et la deuxième est Amel Belin, qui, elle, a tourné à 13,068. Donc, elles pourront également courir l'année prochaine dans les 60 km. Justement, les 60 km avec la première place de Céline Houtin, qui a tourné en 13,356, devant Justine Poutigna en 13,869, Valentine Debroche en 13,225, et elles pourront aller sur le 80 km, le 80 km, la première est Élise Pommier qui a tourné en 14,836 devant Bertie Maître en 14,455. Et bien ses concurrentes pourront participer l'année prochaine à les 120 km. On va écouter bien sûr le président Yves Cuer qui nous revient sur cette 9e édition de Raid des Pèlerins. Surtout la conclusion de cette 9e édition. Yves, dans l'ensemble, on peut dire grosse satisfaction parce qu'il y a eu beaucoup de monde, une belle compétition, un beau championnat d'Europe. Donc tout est pour mieux, non?
1: Ouais, c'est un bon cru, on va dire. Bon, c'est sûr que ça fait une semaine d'abord qu'on est en course. Il y a eu, disons, pas trop d'accidents, quelques accidents, quelques chutes, mais ça, bon. Dans tous les sports qu'on fait, il y a toujours des petits problèmes. Sinon, il y a eu du monde, on a eu le bon temps, et les chevaux sont très bien comportés, les cavaliers aussi. Donc c'est un très très bon cru. Et maintenant, il faut penser, bien entendu, tout débarrasser. Là, il y a encore quelques jours de boulot. Bien entendu, les tentes, les chapiteaux, les box, nettoyer derrière.

0: Apollon, donc il y a un petit peu de travail. Maintenant, bien entendu, on va se reposer un peu après, et puis il faut déjà passer l'année prochaine, parce que l'année prochaine, c'est demain.
1: Oui, donc, c'est ça, la 10e édition.
2: Voilà, on aura l'interview complète, bien sûr, de Yves, à partir de 12h30 et dans toutes nos pages sportives. Alors, en résumé, 5000 personnes sur les cours, enfin, dans ce qui concerne les courses. Et puis, il y a eu énormément de visiteurs. C'était multiplié par 3 par rapport aux autres années. Donc, tout était bien dans le meilleur des mondes. Là, on va parler de la guinguette du cirque, puisque vous pourrez écouter ce vendredi 7 août dans le cadre des soirées jazz. Eh bien, vous pourrez écouter un super saxophoniste électro-sax, Pierre Marcon, à ne manquer sous aucun prétexte. Si vous avez envie, en plus, de faire un petit repas grenouille, il faut réserver au 07 46 11 87 31. Et puis, dans le cadre des après-midi musettes, c'est une première, puisqu'on vous proposera un bal trad le dimanche 9 août à partir de 15h, le Rodinaire du Livre à Doigts. Là également, si vous voulez prendre votre déjeuner, eh bien, repas grenouille, les réservations sont juste pour le repas grenouille, 07 46 11 87 31. On parle maintenant, puisqu'on est jeudi et qu'à Chaumy, c'est le marché du soir, ce 6 août, il y aura Betty et ses chansons et les dentelières de Craponne. On va un petit peu plus loin dans ces infos avec les amis de Saint-Pal de Chalencon qui vous propose un rallye photo. Le jeudi 13 août, c'est intitulé « Le parcours du Milan futé ». C'est destiné aux enfants et aux adultes. Les départs seront échelonnés de 14h à 15h30. Alors attention, il faut vous inscrire obligatoirement au 04 71 61 50 74. 04 71 61 50 74 ou 04 71 66 19 53. 4 euros par participant, un goûter sera offert. Et là, on reste à Saint-Pal avec la collecte de sang ce vendredi 7 août de 9h30 à 12h30 à Saint-Pal de Chalencon. Le don du sang, eh bien, il en sera question également à Craponne. Sur Arzon, le mardi 11 août de 15h30 à 19h, ça se passe bien sûr, comme d'habitude, à la Grenette. Qu'est-ce que je vous raconte là ? Ça se passe donc, en bas, près du gymnase. Quatuor de flûte traversière altiligérien, c'est le mardi 11 août à Chamalières-sur-Loire à partir de 17h dans l'église romane de Chamalières-sur-Loire. L'entrée est de 10 euros. Une randonnée pédestre ce vendredi 7 août, une randonnée familiale donc, qui est organisée par le comité de jumelage de Voray, Saint-Vincent et Crexelles. Participation pour les adultes 7 euros, enfants jusqu'à 12 ans 3 euros. Le départ est à 18h30 de la salle polyvalente de Saint-Vincent. Un casse-croûte à l'arrivée. N'oubliez pas vos couverts. On arrive au cinéma maintenant et ce vendredi, à l'affiche du cinéma Allègre au centre Georges Sand, vous pourrez voir Ma famille chérie, une comédie dramatique. Donc, c'est ce vendredi 7 août à Allègre. Toujours dans le cinéma avec le Quai des Arts, bien sûr, qui propose toujours plein de choses. Ce 6 août à 14h30, le héros de Berlin. À 17h, vous pourrez voir un film pour les enfants. Alors, ils ont la bonne idée d'écrire en rouge, ce qui est pratiquement illisible. Ça s'appelle... Eh ben, je ne sais pas si je vais pouvoir vous le dire. Non, parce que alors, c'est complètement... La bataille de Gaulle, voilà, à partir de 17h et à 20h30, Comer. La tendance météo, on a toujours la possibilité d'avoir de la chaleur, hein. C'est comme ça, ça devrait durer encore un petit peu. Peut-être qu'on aura quelques gouttes dimanche, mais ça, on verra un peu plus tard. Les courses. Eh bien, on va courir à Enghien aujourd'hui, 14 partants. Radio Crapaud Maçonnerie vous propose de jouer aujourd'hui le 14, le 5, le 4, le 11, le 7, le 3, et l'As. 14, 5, 4, 11, 7, 3, et As. Gagnant passé le 14, placé le 5 et le 4, le 14 sérieux, pas revu depuis la fin messe sur sa classe, on y croit. Le 5 récent deuxième d'un quintet sur ce parcours, on y compte. Enfin, le 4 fautif récemment sur ce parcours, mais il peut se racheter. Et puis Alain Massoni vous a donné le quartet de Saint-Malo dans le désordre. Eh bien, bravo. Radio Crapaud et Trimis Le Progrès vous ont proposé ces informations. Jean-Pierre vous les a présentées. Je vous souhaite à toutes et à tous une excellente journée à l'écoute de notre station.

0: Voilà les débuts de Kate Bush dans la musique, auteur, compositeur, pianiste, voilà, elle faisait le régler même ses chorégraphies dans les clips, elle faisait tout, quoi, voilà, c'était Wuthering High, alors c'est les hauts de l'hurlevent, hein, c'est le... Voilà, ça a été traduit en français pour cette chanson et puis pour le roman, bien sûr. Eh bien, je vais vous souhaiter bon appétit, bon après-midi, profitez bien du beau temps et merci de nous être fidèles sur Radio Craponne. On se retrouve demain, bien sûr, en fin de matinée. On va se quitter avec une page de pub finalement. Allez, à bientôt.
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3: 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Et bien dans le cadre des soirées jazz, toujours à la guinguette du cirque à Pontarpéra, retrouvez ce vendredi 7 août l'électro-sax Pierre Marcon. Et bien après le piano, on vous propose du saxo avec un Pierre Marcon qui est très connu, qui est un excellent saxophoniste et qui va nous régaler, comme l'ami Vladimir Jankovic qui a vraiment régalé tout le pays. Ben, ce vendredi soir, ça sera place au saxo avec Electro Sax Pierre Marcon à partir de 20h30. Possibilité de repas avec réservation pour le repas grenouille 07 46 11 87 31. Soirée jazz vendredi 7 août à la guinguette du cirque à Pontarpéra avec Electro Sax Pierre Marcon.

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1: Voilà, et eh bien, bienvenue sur Radio Craponne. Nous sommes jeudi, alors vous savez, il y a un rendez-vous incontournable jeudi, c'est à 12h30 avec notre amie chroniqueuse Claire-Marie. Claire-Marie, bonjour.
2: Bonjour Jean-Pierre.
1: Alors, depuis jeudi dernier, la tartine tombe toujours du côté du beurre, hein, d'après Robinson.
2: Ah oui, puis elle est bien collée dans le sable. Hein.
1: Alors,
2: et bien,
1: aujourd'hui,
2: on va continuer. Et on va voir comment on fait pour prédire le passé, on va parler de superstition. Et juste en passant, un petit proverbe chinois sur le pénis, pour finir avec la colère. Et voilà le programme.
1: Eh bien, on t'écoute.
2: Alors, on ne peut prédire les choses qu'une fois qu'elles se sont produites. Les gouvernements et les scientifiques ont la responsabilité de faire des prédictions et d'établir des plans pour y faire face. La rapidité des changements et des innovations en matière de science montre à quel point c'est difficile. Quand cette magnifique molécule, qui est le CFC, c'est-à-dire le chlorofluorocarbone, a été inventée, ce fut la fête dans l'industrie. Elle était parfaite. Peu coûteuse à produire, non polluante et non toxique. C'était un pour les industries des aérosols et de la réfrigération. Personne n'avait prévu que les CFC feraient à la planète. Comment cela aurait-il été possible? Il fallait que ces molécules montent jusqu'à la stratosphère, subissent des dizaines de réactions chimiques sous l'influence du rayonnement ultraviolet, avant de se mettre à détruire la couche d'ozone à toute vitesse. Aucun humain ne pouvait voir si loin en avant. Malheureusement, il fallut beaucoup de temps pour que l'on puisse clairement voir dans le passé. La vie sans histoire de cette molécule fut perturbée par la découverte en 1984 d'un trou dans la couche d'ozone dû aux mauvaises habitudes des CFC. Bien que les scientifiques aient tous été d'accord sur les dégâts et sur la menace que cela faisait peser sur la vie de notre planète, il a fallu attendre 3 ans pour qu'une interdiction internationale apparaisse. Et même à l'heure actuelle, cette interdiction n'est pas totale. La Chine, par exemple, n'arrêtera pas sa production avant 2010. À présent, les superstitions. L'opposé du lien de cause à effet, c'est le lien de cause à absence d'effet. Si vous faites quelque chose et que cela vous évite une catastrophe, vous continuerez naturellement à le faire. C'est la nature même des actes superstitieux. Nous fuyons le nombre 13, au cas où il nous porte malheur, comme on dit. Dans presque tous les immeubles et les hôtels, il n'y a pas d'étage numéro 13, ni de chambre 13. Dans beaucoup d'aéroports, il n'y a pas de porte d'embarquement 13. Dans les avions, aucune rangée de sièges ne porte le numéro 13. En Italie, il n'y a pas de numéro 13 à la loterie nationale. À Florence, toujours en Italie, la maison située entre la 12 et la 14 porte le numéro 12,5. Dans beaucoup de villes américaines, il n'y a pas de 13e rue ni de 13e avenue. En France, les aristocrates connus sous le nom de 14iens proposaient leur service pour éviter un destin tragique au dîner. Personne ne veut laisser le nombre 13 rentrer dans sa vie. Pas même dans une expérience déterminée, destinée à déterminer si le nombre 13 porte vraiment malheur. La ténacité des superstitions réside dans la preuve que lorsqu'on commet une action, on évite le désastre. Quand vous renversez du sel, vous en jetez une pincée par-dessus votre épaule pour vous mettre à l'abri du mauvais sort. Le résultat? Eh bien, il n'y a pas de catastrophe. C'est QFD. Vous continuerez à le faire pour vous mettre à l'abri. Eh, vous ne voulez pas tenter le diable, n'est-ce pas? Si vous riez de la superstition avec le sel, demandez-vous si vous utilisez seulement des minuscules pour les adresses électroniques. Les adresses électroniques ne font pas la différence entre les minuscules et les majuscules. Mais essayeriez-vous d'en écrire une en majuscule pour envoyer un message, juste parce que je vous l'ai dit? Je vais vous dire pourquoi une nouvelle est toujours une mauvaise nouvelle. On recense en général 6 catégories d'émotions. La surprise, la joie, le dégoût, la peur, la colère et la tristesse. 4 de ces 6 émotions sont déplaisantes. Il n'est donc pas surprenant que nous passions notre vie à nous préoccuper de choses négatives. Notre cerveau a largement assez de peur pour s'occuper. Il n'a pas besoin de perdre son temps avec les bonnes choses. Il se concentre sur les problèmes. Les journaux télévisés ne décrivent quasiment que des catastrophes. S'ils ne donnaient que les bonnes nouvelles du monde, eh bien, il serait peut-être plus agréable.

sillon riche en neurones et relié à toutes les zones sensorielles du cerveau, devient très actif, tout comme la circonvolution antérieure, comme c'est également le cas après l'absorption de drogues euphorisantes. Les centres du plaisir dans les noyaux gris centraux sont également activés. La réduction d'activité dans la zone du cortex singulaire postérieur crée un sentiment d'euphorie. Les hormones du cocktail, eh bien, il y a de la dopamine, de la phényléthylamine, de la testostérone, de la sérotonine, de l'œstrogène et de l'ocytocine, mais aussi des phéromones. Pas étonnant que l'amour rende un peu dingue. Et tout ça, c'est pour faire naître la génération suivante. Une autre citation de Ambrose Bierce, qui est décédé en 1914. Parlez quand vous êtes en colère et vous ferez un discours que vous regretterez pendant longtemps. L'amygdale, échauffée par la passion et parée au combat, est liée aux lobes frontaux, qui estiment qu'il faut savoir perdre une bataille pour gagner la guerre. Les paroles des sages sur la modération proviennent de leurs lobes frontaux. En Corée, on dit que si vous donnez un coup de pied dans un caillou parce que vous êtes en colère, c'est votre pied que vous blessez. Bouddha a dit « Ressentir de la colère, c'est comme attraper un tison pour le lancer sur quelqu'un. C'est vous qui vous brûlez. » En Allemagne, on dit « Exprimez votre colère dans une lettre, mais ne l'envoyez pas. » On voit ce trop souvent rouge sous l'emprise d'une force que l'on ne contrôle pas. L'hébétement qui suit une action très courageuse ou très stupide, quand on se dit « qu'est-ce qui s'est passé ? Où suis-je ? Je ne voyais plus rien ?» Eh bien, cet hébétement montre les effets dévastateurs de l'amygdale. Le but de l'amygdale est de vous sauver la vie en cas d'urgence. Les forces qu'elle dirige sont phénoménales et son autorité est totale. Elle vous prépare aux actions héroïques. Elle fait taire votre douleur, elle met vos sens en éveil et accélère votre cerveau pour que vous puissiez prendre de multiples décisions plus rapidement que jamais auparavant. Si rapidement que pendant une crise, le monde extérieur vous semblera ralentir. Mais ces décisions sont adaptées à un mode préhistorique et pas aux attentes mesurées, urbaines et courtoises d'aujourd'hui. C'est ainsi que l'on peut commettre des crimes passionnels. La loi permet de plaider la démence passagère pour expliquer les horreurs qui peuvent se produire lorsque les lobes frontaux perdent le contrôle. Il est difficile d'atteindre un équilibre. D'un côté, on admire la bravoure. Jean-Paul Richter a dit « Un homme craintif a peur avant le danger, un lâche pendant le danger et un courageux après. » Mais cette rapidité de réaction qui permet les actes héroïques peut également entraîner des tragédies. Des images des cerveaux de 41 criminels reconnus ont montré que l'activité de leurs lobes frontaux était réduite. Ces gens ont tué car leurs lobes frontaux ne pouvaient pas contrôler leur amygdale. Lorsque leurs lobes frontaux sont entrés en action, il était déjà trop tard. Et oui, la patience, c'est ce que vous admirez chez le conducteur qui vous suit et méprisez chez celui qui vous précède, a dit Mac Cleary. L'agressivité au volant, l'agressivité au marché, au supermarché, tous les types d'agressivité qui vous font hérisser les poils sont des manifestations de votre héritage paléolithique. Les contacts sociaux permettent d'entraîner les lobes frontaux au contrôle de l'amygdale. Pour la plupart d'entre nous, les 9 dixièmes de la socialisation se font au sein de l'école et au sein de la famille. À la maison, on apprend à différer les récompenses et à utiliser la raison plutôt que les larmes pour obtenir ce que l'on veut. À l'école, le respect mutuel et la coopération avec les professeurs sont si essentiels et qu'ils ne sont même pas mentionnés dans les programmes scolaires. Il existe de nombreux exemples de ce qui arrive lorsque l'entraînement n'est pas suffisant.

0: enfants rescapés des terribles orphelinats roumains dans les années 80 se comportaient comme s'ils n'avaient aucun contrôle sur leurs émotions. L'environnement qu'ils avaient connu depuis leur naissance était déshumanisé. Ils étaient seulement logés et nourris, mais littéralement livrés à eux-mêmes. Le chemin entre leur lobe frontaux et leur amygdale était vierge. Dania Glazer, qui a étudié les orphelins adoptés par des familles américaines, a noté que, bien que leur capacité sociale progressait petit à petit, plus ils avaient passé de temps dans les institutions et plus ils mettaient de temps à maîtriser leurs émotions, qui pouvaient passer de l'amour à la haine en quelques secondes. Comme le reste, le contrôle émotionnel s'obtient grâce à l'entraînement. Et voilà, on s'arrête là sur cette triste constatation, Jean-Pierre.
1: Eh bien, très bien. Claire, on se retrouve la semaine prochaine. Et on va terminer cette émission avec Pierre Perret. C'était impossible de ne pas l'écouter, puisqu'il a chanté un jour le Zizi. Allez.
0: Ah oui, très bien.
1: À bientôt. Salut, à bientôt.
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0: 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Voilà.
1: Incomparable. Pierre Perret, voilà, ça nous termine cette chronique avec l'ami Claire. À jeudi prochain. Petit tour avec les festivaliers. Donc on est avec Richard qui vient de Bretagne. Vous venez de quel coin de Bretagne?
2: Alors ben, je viens avec, avec elle de Paimpont.
1: Ah, Paimpont, d'accord.
2: La forêt de Brocéliande.
1: Ouais, c'est la première année que vous venez?
2: Oui, la première année, ouais.
1: Alors vos impressions?
2: Super, on est très content. On est très content, ouais.
3: Même avec la pluie?
1: Oui, ouais. Bah ça vous change pas de la Bretagne?
2: Non,
1: je suis vache là.
3: Ah non, non, non,
2: la Bretagne. C'est tout à fait la réalité. La...
3: Non, non.
1: Et alors, vous avez connu comment?
2: Ben moi j'en ai ouais, j'ai connu ça. Ben, je connaissais, ça existait depuis très longtemps, mais ouais. J'étais jamais venu.
1: Vous n'étiez jamais venu, ouais.
2: D'accord.
1: Et alors, la programmation, qu'est-ce que vous en avez pensé?
2: Oui, il y a des choses qu'on a bien aimées.
3: Aujourd'hui j'aime bien. Ouais, ouais. Aujourd'hui j'aime bien. Ça faisait. Voilà. Aujourd'hui c'était bien.
1: Et vous?
4: Alors moi j'ai bien aimé. Hein. Par contre hier soir, voilà, je trouve qu'il n'y a pas assez de groupes pour la country. D'accord. Voilà.
1: Non mais j'attends. Là il faut donner son avis. Hein.
3: Non, par voilà. Contre le camping super, le camping, ouais, camping super. Super.
1: Ah ouais, tout le monde.
3: Ah ouais, ouais, c'est super.
1: Vous êtes bien de dire, oui.
3: Ah ouais, ouais, ouais, vraiment.
1: Ouais, c'est bien.
3: Et Guy qui s'occupe de.
1: Bah, Guy,
3: ah oui, c'est Guy, c'est le. Voilà. En tous les cas, ils sont adorables.
1: Bah, il faut, hein.
4: Non, remercie bien les bénévoles, ouais, ouais. Aussi, ouais. Font un travail.
1: Et là, vous étiez en camping-car ou sous tente?
3: Deux. On a
2: tente,
3: une tente,
2: voiture-camion.
3: Voiture-camion.
2: Tente, voiture-camion.
1: Ah oui, d'accord.
2: Ouais. Bon.
1: Alors, mais ça vous fait tirer quand vous rentrez?
3: Bah oui, demain matin.
1: Ça fait combien? Il faut 7-8
3: heures? 8 heures.
1: Ouais, 8 heures, ouais.
2: On n'a pas peur.
1: Alors, vous savez que vous êtes breton, ouais. Les bretonnes, et que là, dans 15 jours, on a un grand festival celte ici.
2: Ah,
1: à Sog, ouais.
3: Ouais.
1: Et qui marche très bien aussi.
2: D'accord.
1: Voilà. Okay. Bah, écoutez, merci. Bon retour en Bretagne.
2: Merci, hein, à vous.
1: Merci. Bah, merci à vous. Et peut-être puis, l'année prochaine.
2: Peut-être. Ouais. Bon. Jamais. Qui c'est?
3: Donc c'est Richard, Sylvie et Josiane.
1: Merci. Ça, parfait. Très bien.
5: Tout de suite sur Radio Craponne, à nouveau, nous recevons Benoît. Bonjour.
6: Bonjour.
5: On rappelle, adjoint à la mairie de Craponne, plus spécialement pour la vie sociale et culturelle. Donc ça y est, on a franchi le pas, nous sommes au mois d'août et on va voir un petit peu ce qui va se passer. Ben justement, on avait terminé la semaine dernière avec la Société d'Histoire, on pourrait peut-être, je crois qu'ils continuent à présenter,
6: oui,
5: des choses. Hein.
6: C'est exact, Jacques. Donc la Société d'Histoire, comme on le disait la semaine dernière, fait pas mal de petits événements tout l'été pour faire découvrir l'histoire de la ville. Et donc là, ce 5 août, vous pouvez retrouver la Société d'Histoire. Donc le rendez-vous est donné à 21h à l'angle de la rue d'Olia,
5: oui.
6: Donc c'est gratuit. Et l'objectif de cette sortie nocturne est de découvrir une ancienne tradition craponnaise qui est l'éveillé.
5: Eh ben, oui.
6: Aller découvrir l'éveillé. Donc là, cette fois-ci, c'est allons chercher l'éveillé à Olia.
5: Eh ben, voilà.
6: Donc voilà, une tradition de se retrouver le soir... et de compter, de se faire passer des nouvelles.
5: Il n'y avait pas la télévision.
6: Et voilà, de s'occuper sans télé, sans téléphone.
5: Ah, c'est possible.
6: Oui. C'était possible.
5: Eh ben, on va
6: il n'y a pas longtemps, en
5: on
6: plus.
5: On va se remettre, oui, bien sûr, dans l'ambiance, bien sûr. Un petit tour dans le passé, finalement.
6: Oui.
5: Bon, des conférences aussi. Enfin, voilà, on peut la contacter, cette Société d'Histoire, de toute façon.
6: Oui, oui, c'est possible. Ils ont une page sur Internet.
5: Eh ben, parfait.
6: On peut retrouver aussi via l'Office de Tourisme tous les contacts. Oui. Dans le thème de la de la Société d'Histoire, il y a également le 8 août. Alors bon, je le prends un peu dans le désordre, mais ça reste dans le thème comme ça. Le 8 août à 20h30, une conférence à la Maison du Patrimoine, qui est la présentation de Serge Tavernier sur le patrimoine religieux du canton.
5: D'accord.
6: Donc voilà, c'est pareil. Il existe tout un tas de bâtiments.
5: Oui.
6: On lève plus forcément trop les yeux. Mais voilà, ça permet de découvrir un peu pourquoi est-ce qu'ils ont été construits comme ça, à cet endroit, par qui, pourquoi. Donc voilà, ça peut être intéressant de découvrir un petit peu son village sous un nouvel angle. Toutes ces sorties-là, donc les conférences, c'est 5€ par personne.
5: D'accord.
6: Et donc ça, c'est le 8 août à 20h30. Voilà. Il y a également, en termes d'expo, je termine là-dessus, parce qu'on a toujours l'exposition dentelle et mécanique. à la maison d'assemblée de Bessac. Donc ça, c'est tous les jours. Vous pouvez aller les contacter sur place pour découvrir la dentelle de Craponne un peu.
5: Et puis la scène ouverte, ça continue.
6: La scène ouverte continue. Alors du coup, donc, cette semaine-là, on va recevoir Tight Trop.
5: Tight Trop, c'est un
6: morceau, enfin c'est un groupe de trois musiciens qui sont tombés amoureux de la musique de Stevie Ray Vaughan, qui est considéré comme le meilleur guitariste de blues après Jimi Hendrix. Donc c'est quelqu'un qui est mort en 1990 et qui laisse derrière lui un richissime héritage musical. Ouais. Et voilà, ce groupe a pour vocation à reprendre ses morceaux et les faire revivre le temps d'un concert. Donc voilà. C'est chaud, c'est épicé, c'est du blues, ça écoute
5: sans modération. C'est du vrai blues,
6: oui.
5: Ouais. Alors, qu'est-ce qu'on a encore? Ah oui, les pierres sèches.
6: Oui.
5: Ça existe depuis un moment sur Craponne. Hein.
6: Oui, la technique existe depuis très longtemps et un certain petit groupe essaie de prendre un peu de temps pour faire découvrir et faire survivre cette connaissance, cette compétence, parce que c'était quelque chose... Tout le monde construisait les petits murets en pierre sèche autour de chez soi. Et aujourd'hui, ils ont tendance à tomber tout seul ou à s'abîmer ou à s'effriter. Et du coup, il faut les entretenir. Voilà, cette organisation-là, donc c'est Archéologie et Histoire, propose des ateliers. Donc là, ce sera le 10 août. Donc c'est atelier d'initiation à la pierre sèche.
5: Oui.
6: Ça ne nécessite pas du tout de compétences. Hein. Bon. On va vraiment y découvrir la base. Ça permet d'acquérir des compétences. Ben voilà. À la fin de la journée, vous allez pouvoir retaper votre petit mur de pierre sèche.
5: Ah oui, ça peut servir pour un
6: autour de la maison.
5: Ouais,
6: ça peut servir. Et puis ça peut servir pour un voisin. Ça peut servir à prendre ça aux enfants aussi. C'est possible d'y aller avec les enfants. Bon. Et donc ça, il recommande d'aller s'inscrire. Donc si ça vous intéresse, poussez la porte de l'office de tourisme aussi, ils sauront vous donner...
5: Voilà, Corinne, là-bas, vous reçoit
6: les coordonnées.
5: Bon, qu'est-ce qu'on a à rajouter?
6: Eh bien, le 15 août va approcher, mais on n'y est pas encore, donc on est en train de travailler à cette programmation. Donc pour l'instant, pas énormément de choses. Je vais rappeler un petit truc important dont on a parlé déjà à la radio ce début de semaine-là. On est en train de mettre en place avec la municipalité un dispositif de communication qui s'appelle Déplacez-vous.
5: Oui.
6: Donc en fait, si vous allez dans les petites rues de Craponne, vous allez trouver à partir de ce début août des petites pancartes sur les places. Avec votre téléphone, vous scannez le QR code qui est sur la petite pancarte et vous allez pouvoir découvrir l'histoire, le présent et le futur des places de Craponne. Donc un outil
5: c'est
6: très
5: bien,
6: intéressant pour redécouvrir également son village. Donc c'est tout nouveau, c'est tout neuf, on en est très content. Louis a fait un travail formidable, donc on est content d'aller découvrir ça et n'hésitez pas à venir nous faire des retours.
5: Bah oui.
6: Et puis comme on a encore quelques secondes et que j'ai plus grand chose à dire sur la culture et sur les événements cet été, j'en profite pour rappeler... à ceux qui ne le sauraient pas encore, qu'on a certainement l'un des plus beaux marchés de Haute-Loire, voire de Rhône-Alpes, voire peut-être même de France. Hein, Jacques,
5: même de la galaxie, je crois. J'ai vu des Martiens qui sont venus l'autre fois.
6: Et donc, il y a beaucoup, beaucoup de monde. Mais bon, pour ceux qui n'y vont pas ou qui n'ont pas pris cette habitude, n'hésitez pas à l'été, c'est vraiment super sympa. Tous les cafés sont sortis. On peut boire un verre, on peut se promener. Il y a beaucoup d'animations. J'ai vu que samedi, là, il y avait des petits concerts sur les petites places de Craponne.
5: Oui, il y a toujours quelque chose qui se passe. Et puis, il y a des bons produits.
6: Et il y a des bons produits avec des producteurs formidables qui n'hésiteront pas à vous parler de ce qu'ils font.
5: Voilà.
6: Donc, voilà.
5: C'est bien pour des fois les touristes qui nous écoutent et qui ne connaîtraient pas encore le marché de Craponne du samedi matin.
6: Oui. Bon. N'hésitez pas à y aller un peu tôt si vous voulez faire des courses et après prendre le temps d'aller boire un verre tranquillement.
5: Ah ben voilà, faut y aller, c'est sûr, parce qu'après ça va vite. Hein.
6: Ça va vite.
5: Il y a des commerçants qui vendent très vite, c'est certain.
6: Effectivement.
5: C'est pour ça les gens se lèvent tôt, mais au marché faut y aller tôt.
6: Faire ses courses,
5: et après on discute, on va boire un petit coup. Bon, voilà. Merci Benoît,
6: merci,
5: à bientôt.
6: Merci Jacques.
5: Au revoir.
7: Eh bien voilà, on va parler de lecture sous l'arbre. Alors, lecture sous l'arbre, ça fait quelques années que ça dure. Et pour nous en parler, j'ai déjà mangé son prénom. Vous allez me dire votre prénom.
8: Daniel.
7: Voilà, très bien. Alors Daniel, vous êtes responsable de la communication, vous?
8: Pas du tout, j'étais responsable de la programmation du festival.
7: Ah, voilà. Ah ben on va parler, bien sûr, c'est ce qui nous intéresse en fait, voilà. Hein, la programmation du festival. Ouais. Alors, on en est à la combien d'éditions
8: cette année, ce sera la 35e édition.
7: Ah ouais, voilà. Je savais que c'était... Bon alors, il y a eu des petits changements, hein, parce que avant c'était à chaîne, hein, donc, ouais. Puis maintenant c'est venu sur le Mazet-Savoie.
8: C'est ça, voilà. Donc pendant effectivement 33 ans, ça a été à Chêne, en face, enfin, là où les éditions Chêne ont été fondées il y a plus de 40 ans maintenant. Et en fait, le changement a eu lieu pour diverses raisons techniques, pratiques, et puis l'idée que les éditions Chêne se sont retirées en fait de l'organisation, qui était trop lourd pour la maison d'édition. Et donc l'an dernier, Jean-François Magnier, le fondateur, a souhaité faire une nouvelle édition dans un lieu effectivement nouveau, au Mazet-Savoie, et faire une nouvelle programmation avec des changements aussi dont on va parler sans doute. Voilà. Donc effectivement, c'est la deuxième année au Mazet, dans un lieu très beau, très accueillant, très accessible, qui est un gain par rapport au lieu précédent, même s'il avait des qualités. Voilà.
7: Alors oui, le lieu précédent, moi j'y étais plusieurs fois, c'était quand même vraiment dans la nature. Hein,
8: Tout à fait, ouais.
7: Et puis on était en Ardèche.
8: Ouais.
7: On est passé la frontière, en fait, là on revient en Haute-Loire.
8: Oui, c'est ça. Alors effectivement, principalement ça se passe en Haute-Loire, mais à travers pas mal de quelques événements,
7: oui, bah,
8: des balades, ça se passe aussi sur l'Ardèche, voilà.
7: Ah, ben, ouais. On touche. Hein. Alors, ça a lieu où, au Mazet, en fait?
8: Eh bien, c'est un site qui s'appelle, qui est à côté de la salle de spectacle Calibert, en
7: ah,
8: fait.
7: Oui, je connais, oui,
8: il y a des jardins.
7: Oui, c'est chouette.
8: C'est un très beau lieu, très arboré, très. Donc, il y a une grande tente qui est installée pour accueillir la librairie du festival, qui est très importante. Hein. Il y a des tentes aussi pour accueillir les restaurations, voilà, etc.
7: Oui, il y a tout sur place, quoi.
8: Oui, tout sur place. Il y a l'église du Mazet qui sert aussi pour des lectures le matin.
7: Ah oui, qui n'est voilà. pas loin en plus. Oui.
8: Éventuellement, le temple peut servir de lieu de recours, je dirais, quand il fait pas très beau. Voilà.
7: Oui, alors, parce que pour la petite histoire, on parle du Mazet-Savoie. Hein. C'est la seule commune de Haute-Loire qui n'a pas d'église. Parce qu'elle est à Savoie, l'église, hein, c'est ça? Si je ne me trompe pas.
8: C'est possible, ouais. Je n'ai pas bien la topologie en mémoire, mais oui, c'est possible.
7: Non, mais c'est quelle histoire comme ça, on en parle de temps en temps, puisque je connais un peu, moi, ma femme est originaire du Mazet, alors bon, je connais un petit peu le coin, quoi, voilà. Alors, c'est du 16 au 22 août. Alors oui, j'ai vu qu'il y avait quand même pas mal de choses, hein, déjà, hein, que vous allez faire. Et on va parler peut-être surtout des nouveautés, parce que le programme, nous, on en donnera de temps en temps, mais il est très très long, alors peut-être que, quoique, enfin comme vous voulez, hein, moi ça ne me gêne pas, hein, si vous voulez.
8: Alors on peut parler de ce qui ne change pas, j'ai envie de dire, cœur du festival,
7: oui.
8: C'est-à-dire les balades littéraires.
7: Oui, hein, ça existe toujours, ça.
8: Les lectures de poésie, alors les lectures de poésie, il y en a plusieurs matins à 9h15 à l'église de Savoie. Il y en a tous les jours, je crois, ou 4 jours... Il y en a à 10h30 au jardin du bosquet, au bosquet du Calibert, voilà. Et puis il y en a un peu tout le long, quoi, voilà. Les balades littéraires, très importantes. Il y en a deux grandes balades littéraires, le dimanche et le mardi. C'est la réplique, en fait, voilà. Donc c'est un parcours assez long, avec des lectures, je dirais, liées à un thème j'ai appelé des forêts et des eaux. Donc on va parler des forêts et des rivières, voilà. Et donc, il y aura des lectures en lien avec ce thème. Et puis, l'intervention aussi d'une association, le SISMAE, qui intervient sur la protection des rivières. Voilà, donc c'est un peu tout ça, les grandes balades littéraires habituelles. Et il y a aussi quatre balades littéraires dans la semaine. Une autour de l'éditrice invitée, qui est Sabine Despiser, autour de ses autrices irlandaises. Donc, il y aura une balade irlandaise. Il y a une balade dans l'état d'écrivain John Berger. Ça, c'était une suggestion de Marilyn Desbiol, et une balade dans les pas de Mario Rigoni-Stern. Voilà, il y a plusieurs moments comme ça qui sont vite remplis. Il y a aussi une balade, je voudrais en parler, ça c'est une nouveauté, c'est une balade philo. C'est le mardi matin, elle sera emmenée par le philosophe Olivier Adel autour d'un texte de Paul Ricoeur. Voilà. Donc ça c'est une petite nouveauté. Autre nouveauté, un atelier d'écriture en marchant avec le philosophe Jean-Philippe Piron. où les gens seront invités à écrire leur biographie, mais en lien avec la nature, le vivant. Voilà. Il y a quelques nouveautés comme ça. Voilà.
7: Oui, alors c'est vrai qu'il y a toujours beaucoup de choses. Alors, il y avait une époque, si je ne me trompe pas, il y avait une petite balade avec la galoche, non ?
8: Ça ne dit rien, là, comme ça, tout de suite.
7: Il me semble. Hein, Mais alors, ça passe, hein, c'est qu'il y a quelques années, quoi. Voilà, donc,
8: ouais.
7: Alors, vous avez toujours des invités d'honneur. À une époque, il y avait un pays qui était invité. Vous continuez ou pas, vous ?
8: Oui. Non, ça, je crois que ça avait été après abandonné, cette idée de pays. Effectivement, très longtemps, bien sûr.
7: Oui, mais ça, oui. Voilà. Et alors...
8: L'an dernier, l'invité d'honneur, c'était plutôt un auteur, une autrice, c'était Marie-Hélène Lafont, l'an dernier.
7: Oui.
8: Voilà. Et cette année, l'invité d'honneur, c'est Marilyn Desbiol, qui a été choisie parce qu'elle a une œuvre aussi importante qui va dans plusieurs directions. Elle parle d'art, elle parle d'histoire. C'est une écriture très fantaisie, c'est très enlevé, j'ai envie de dire. Elle parle de cinéma aussi, elle parle d'artiste, voilà, donc c'est une œuvre assez complète qui donnera lieu à 3 rencontres avec elle. Voilà. Et il y a aussi une éditrice invitée. Cette année, c'est l'éditrice Sabine Vespizer, qui est d'ailleurs l'éditrice de Marilyn Desbiol, qui a aussi un catalogue très, très intéressant, très important. Voilà. Et puis, on parlera sans doute aussi d'un clin d'œil, un zoom donné à la présence de Paul Ricoeur. Paul Ricoeur qui a vécu au Chambon-sur-Lignon pendant 3 ans après la guerre, et qui a une œuvre aussi très importante. Voilà.
7: Oui, c'est vrai que le plateau est quand même a beaucoup de souvenirs, hein, pas toujours...
8: Oui.
7: Bien, enfin, si, ça a toujours été sympa sur le plateau, mais c'était pas pendant les belles périodes, quoi. Voilà ce que je voulais dire. Hein,
8: oui, tout à fait.
7: Ouais. Oui, donc, cette lecture sous l'arbre, 35e édition, c'est ça, je l'ai sous les yeux maintenant. Donc, ouais. Voilà. Et alors, oui, il y a beaucoup de choses. Alors, nous, ce qu'on fera, c'est qu'on donnera tous les jours le programme, hein, dans nos infos, parce que là,
8: d'accord.
7: Là ça serait une litanie. Hein. Je ne sais pas que je ne veux pas le faire, mais ça serait une véritable litanie. Hein. sinon, voilà, on va arriver au côté plus pratique aussi, puisque je pense qu'il y a des entrées, qu'il y a des choses qui ne sont pas gratuites.
8: Oui, voilà, c'est ça. Il y a des choses gratuites, hein,
7: ouais, je
8: pas
7: sais.
8: Gratuites, effectivement. Ouais. Ben, tout ce qui est conférences, lectures, conférences au Canidès, c'est payant. Les lectures le matin dans les lits sont payantes. Après, voilà, les grandes conférences sont payantes, mais il y a des moments qui sont gratuits. Les lectures de poésie à 10h30 sont gratuites. Toutes les lectures qui ont lieu l'après-midi au jardin du Calibert, où ce sont des auteurs qui viennent lire eux-mêmes leurs textes, c'est gratuit. Voilà, hein. Donc il y a pas mal d'occasions, malgré tout, d'entendre des voix poétiques sans payer, sans débourser un
7: oui.
8: euro.
7: Oui, alors voilà. J'ai regardé un petit peu, c'est vrai que... Alors, c'est pas tout à fait pour tout, mais... Quand même, c'est très, très, je dirais, abordable, puisque dans la majorité des cas, vous prenez 10 euros, donc c'est pas la fin du monde.
8: Ouais,
7: non plus.
8: Oui, c'est
7: hein.
8: ça. Étant donné l'augmentation du coût de la vie des charges sur le festival,
7: devine.
8: On est passé de 8 euros à 10 euros cette année, mais 8 euros, c'était depuis des années, quoi. Donc je pense qu'on a fait un tout petit ajustement, mais qui n'est pas énorme, quoi. Voilà, effectivement.
7: Oui, mais vous savez, c'est ce que je dis toujours, hein. Moi, je suis contre le gratuit, de toute façon, mais enfin, ça, c'est mon problème.
8: Ouais,
7: mais
8: ouais.
7: ce que j'ai. Bah,
8: disons que. Ouais.
7: Non, mais ce que je dis toujours, quand quelqu'un. Ouais, mais oui. Je lui dis, mais attends, tu payes combien ton paquet de cigarettes, là ? Ah, ouais. Eh ben oui. Et en plus, tu risques de tomber malade. Alors, quand tu vas écouter quelque chose, un concert, ou que tu vas, comme à lecture sous l'arbre, là, tu peux que t'améliorer dans ta culture. Donc, voilà, hein, c'est un petit peu. Non, mais c'est vrai, un peu, hein, ouais. à quelque part.
8: C'est important qu'un festival il ait une certaine autonomie financière.
7: Mais c'est obligé.
8: C'est
7: hein.
8: important.
7: Parce que les subs baissent.
8: Parce qu'à l'époque où les subventions sont en train de fondre,
7: ouais,
8: là, par exemple, cette année, le festival a toujours les subventions qui sont...
7: La région.
8: Chacune perd 1000 euros, quoi. Donc ça va très, très vite. Hein, voilà. Donc oui, c'est important d'avoir cette...
7: Puis avec la canicule, elle fond un peu plus vite encore, donc...
8: Ouais, c'est ça.
7: Donc voilà, trêve de plaisanterie. C'est du 16 au 22 août, hein, donc au Mazet-Saint-Voix. Ouais. Qu'est-ce qu'on peut rajouter ? Alors pour ceux qui nous écoutent, parce qu'on a beaucoup de... à cette époque, il y a beaucoup de gens qui écoutent notre radio parce qu'ils savent qu'on donne toutes les infos sur ce qui se passe. Donc le Mazet-Saint-Voix, c'est pas loin du Chambon-sur-Lignon. Hein, pour ceux qui ne connaissent pas, parce que le Chambon-sur-Lignon est quand même...
8: C'est à 5 km,
7: oui. Oui, bah oui, c'est...
8: Ouais.
7: Oui, mais facilement. Souvent, on passe par le Mazet, donc voilà. Bah, écoutez, merci d'avoir été avec nous, Daniel. On a tout dit ou presque. Qu'est-ce qu'on a pu oublier ?
8: Merci beaucoup.
7: Non.
8: Et merci pour votre soutien, voilà, et merci de diffuser l'information comme vous le faites. Merci infiniment.
7: Bah oui, bah moi ça me fait toujours plaisir. J'ai les 35e édition, je les ai peut-être pas toutes faites, mais j'en ai quand même fait pas mal. Hein. Et j'ai rencontré des gens extraordinaires.
8: On se verra cet été alors, on se verra cet été.
7: Peut-être, si je peux, je ferai un saut, oui. D'accord.
8: Allez, faites un saut.
7: Merci beaucoup, au revoir. Passez une bonne journée.
8: Merci,
7: au revoir à vous.
8: Vous aussi, au revoir, merci.
7: Voilà, lecture sous l'arbre, donc avec Daniel, celle qui a programmé, qui était avec nous. Et on va terminer, bien sûr, parce qu'on ne peut pas y échapper. Quand on parle de lecture sous l'arbre, eh bien, on va écouter l'ami Brassens.
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0: Et aujourd'hui, on accueille Jean-Philippe Goudet, originaire de Chomely, dont tout le monde a connu le papa, qui était facteur à l'époque, donc qui a fait tout le secteur de la communauté de communes, hein, de Craponne, hein, même on dépassait, puisqu'il y avait Saint-Pâle à l'époque aussi. Hein, voilà. Donc Jean-Philippe, bonjour.
1: Oui, bonjour Jean-Pierre, bonjour aux auditeurs de Radio Craponne.
0: Alors, premier livre qui est sorti. C'était il y a 14 ans.
1: Et oui, c'était en 2011, donc ouais. Ça remonte un petit peu.
0: Ouais.
1: C'était Les Saintes de l'Espoir, un livre qui était paru aux éditions L'Harmattan, qui est toujours en vente d'ailleurs, et qui racontait l'histoire de mes grands-parents pendant la Seconde Guerre mondiale. Donc mon grand-père qui s'évadait d'Allemagne et qui rentrait chez lui après plein d'aventures, et ma grand-mère à Chomely qui l'attendait avec impatience et avec beaucoup d'anxiété. Un très beau livre. Hein.
0: Sûrement. Moi, oui, je ne me rappelle plus, mais c'est un peu vieux.
1: C'est un peu vieux.
0: Alors maintenant, c'est un second livre. Le malheur a frappé au Varennes. Alors là aussi, on reste toujours sur la région de Chomely.
1: Alors, on n'est pas sur la région de Chomely, on est sur la région de Craponne.
0: Ah oui, de Craponne.
1: De Craponne, voilà. Le malheur a frappé au Varennes, qui est aussi aux éditions L'Harmattan, qui vient juste de sortir. Il est sorti au mois de février, là. Et donc, c'est un livre qui raconte une histoire qui s'est passée au début du XXe siècle. Donc l'histoire commence en 1906, donc dans la région de Craponne. C'est vraiment un livre qui démarre dans cette région et qui est une histoire vraie.
0: D'accord. Alors, qui parle de quoi?
1: Alors, dans ce livre, on va commencer avec une famille, la famille Quatresol, qui est une famille d'agriculteurs qui vit dans la région de Craponne. Et donc, on va tout de suite retrouver cette ambiance des agriculteurs du début du XXe siècle, la difficulté qu'ils rencontrent dans la vie quotidienne. Et manque de chance pour eux, un malheur énorme leur tombe dessus. Et ça va bouleverser leur vie d'agriculteur dans notre région.
0: Alors, est-ce qu'on peut en parler de ce malheur ou pas? Ou on laisse la surprise en lisant le livre?
1: On va laisser la surprise parce que... Ouais. On va laisser la surprise.
0: Mais disons que pour sans rien dévoiler, est-ce qu'on peut dire que ça va être par rapport à leurs enfants ou à des cousins? Ou là, on peut dire ça déjà peut-être?
1: Non, c'est un membre de la famille qui va faire une énorme bêtise.
0: D'accord.
1: Et cette énorme bêtise va comment dire, abîmer toute la famille, quoi. Voilà. Ça va être un petit peu la descente aux enfers pour tout le monde. Et donc, dans le livre, je rencontre plus particulièrement l'histoire d'un frère et d'une sœur de cette famille. Et ce malheur va les entraîner à l'autre bout du monde, en fait.
0: Ah, d'accord. Ah bon, alors là... Oui, parce qu'on sait qu'à la campagne, quand il y a quelque chose qui se passe de pas très bien dans les familles, après, ça va vite. Hein, là. On dit le téléphone arabe, mais il n'y a pas que le téléphone arabe. Il y a le téléphone de la Haute-Loire aussi. Hein.
1: Oui, tout à fait. Oui. Il y a tout le voisinage, tout le monde va être au courant de ce qui s'est passé, quoi. Et donc cette famille va se sentir méprisée, jugée. Ça va vraiment beaucoup l'affaiblir, quoi. Et donc on va voir comment ils vont réagir par rapport à tout ça, quoi.
0: C'est une histoire vraie?
1: C'est une histoire vraie. Alors c'est une histoire qui m'a demandé énormément de recherches. J'ai mis plus de 10 ans, je pense, à pouvoir rassembler tous les éléments pour pouvoir écrire ce livre. Donc il a fallu commencer aux archives départementales, après partir aux archives nationales, donc du côté de Marseille, pour trouver donc les archives qui vont correspondre à la Guyane française de l'époque. Il a fallu partir chercher des bouquins aussi au Canada, vu qu'il y a aussi un des personnages du livre qui va partir au Canada. Donc ça a demandé énormément de recherches, il a fallu compiler beaucoup de documents pour arriver à retracer donc cette aventure.
0: Oui, alors on comprend que il y en a qui sont partis peut-être à cause de ce qui s'est passé.
1: Ils sont partis à cause de ce qui s'est passé, voilà. Donc il y en a un qui part en Guyane. La Guyane, c'était le bagne, le bagne français de l'époque, quoi.
0: Oui.
1: Voilà. Et puis celui qui part au Canada, c'est la Saskatchewan. Donc c'est les grandes plaines de l'Ouest canadien. Pour ceux qui ne connaissent pas la Saskatchewan. Et au début du XXe siècle, c'est un petit peu la conquête de l'Ouest. C'est les bisons, c'est les Indiens, c'est les grands territoires vierges. Et voilà, il faut aller là-bas.
0: Oui,
1: de vraies aventures, quoi.
0: Ah, bah oui, c'est sûr, le Canada, j'ai eu la chance d'y aller. C'est immense, hein, donc il y a de la place, là, hein, pour faire... Alors bon, mais il y a quand même le reste de la famille qui va rester ici, quand même.
1: Oui, il y a le reste de la famille qui reste ici, oui, oui.
0: Et ça va être trop compliqué pour eux ?
1: Ah, ça va être assez terrible pour eux. Ça va être terrible sur plusieurs générations, d'ailleurs.
0: Oui, oui, comme souvent, hein. Parce qu'alors, on le sait, à la campagne, des fois, il y a des familles qui ne se parlent plus parce qu'il y a eu un problème, mais ils ne savent même pas le problème qu'il y a eu, parce que c'était dans les grands-parents, les arrière-grands-parents, les arrière-grands-parents. C'est marrant, hein, ça, parce que...
1: Ah oui.
0: Et ça existe toujours un peu, ça. Hein, ils ne se parlent plus parce qu'ils ne savent pas pourquoi. Il y a un moment, ils étaient fâchés, et puis ils sont restés fâchés.
1: Oui, c'est vrai, oui. Là, c'est un malheur qui va perdurer dans le temps, mais j'ai trouvé quand même intéressant de pouvoir en parler, de pouvoir faire connaître un petit peu cette aventure, et j'ai essayé à travers le livre d'expliquer comment les gens, ils le vivaient à l'époque. Et voilà, les personnages sont, de ce qu'on m'a dit, de ceux qui ont déjà lu le livre, m'ont dit que les personnages étaient très attachants et très vivants. Donc j'espère que les futurs lecteurs les trouveront pareil.
0: Donc alors, justement, si tu es là, c'est que ce samedi 25 avril, tu as fait une dédicace au Crapaud Exquis, hein, c'est ça ?
1: Oui, c'est ça, tout à fait, oui. Donc, j'espère que ça va être sympa.
0: Là, le coin est sympa, en plus demain il fait beau, et le marché, il commence à y avoir beaucoup de monde, donc il va passer du monde.
1: Hein. Bah, j'espère qu'il va passer du monde, et puis je remercie aussi le Crapaud Exquis de m'accueillir, parce que c'est vraiment
0: très sympa. Très sympa.
1: Ah, c'est vraiment sympa. Ouais. Voilà. En plus, on y mange très bien, moi j'ai mangé plusieurs fois, c'est excellent.
0: D'accord. Alors rendez-vous, puisqu'après tu vas repartir, je pense.
1: Ben oui, je peux pas rester. Oui, le travail.
0: Qu'est-ce que tu fais d'ailleurs ? Je t'ai pas demandé.
1: J'ai fait toute ma carrière en fait dans le social. J'ai été éducateur pendant très très longtemps. Et là, j'ai complètement changé. Je suis vendeur chez Gamme Vert.
0: Ah oui, ben oui, on en a partout des Gamme Vert.
1: Voilà.
0: C'est bien. Hein. Les Américains disaient qu'on devait changer trois fois de métier dans les années qui viennent. Alors voilà. Il te reste encore une chance d'en changer.
1: Oui, encore un coup alors.
0: D'accord. Mais écoute, Jean-Philippe, merci. Donc, rendez-vous au Crapaud Exquis demain à partir de 8-9 heures, hein, je pense. Hein.
1: Ouais, ouais. Oui, toute la matinée, pendant tout le marché.
0: Voilà, il tombe beaucoup de monde hein, pendant le marché. C'est vrai que.
1: Ouais, ça va être sympa.
0: Surtout que c'est une rue où ça passe beaucoup.
1: D'accord. Pour ceux qui ne pourront pas venir au Crapaud Exquis demain matin, samedi matin, on va laisser des livres à la librairie de Craponne.
0: Ouais, au plaisir des mots chez Marie-Pierre et Viviane.
1: Voilà.
0: Très bien.
1: Comme ça, tout le monde pourra le trouver s'il veut.
0: Ok. Eh bien, écoute, merci. J'espère qu'on se reverra avant 15 ans, parce qu'à mon avis, dans 15 ans, je ne serai pas trop là.
1: Voilà. Quand je serai à la retraite, je pourrai écrire plus vite.
0: D'accord. Oui, je ne t'ai pas posé la question. C'est seulement deux livres que tu as écrits
1: pour Oui. Ouais. Ouais, c'est seulement deux livres. Mais comme c'est des histoires vraies que je tiens absolument à être le plus près possible de la vérité, ça me demande énormément de recherche. Voilà, j'ai plus de 10 ans de recherche là, pour ce bouquin-là.
0: Okay. Bon, et très bien. Alors, j'espère que la retraite, après, t'en écriras un peu plus.
1: Et voilà, on va espérer.
0: Merci beaucoup.
1: Merci.
2: Bien, c'est la fin. Il faut toujours une fin. Les épreuves de ce 5 août était pour les qualifs, hein, on en a parlé déjà un petit peu avec Yves qui est avec nous. On va tirer surtout la conclusion de cette 9e édition. Yves, dans l'ensemble, on peut dire grosse satisfaction parce qu'il y a eu beaucoup de monde, une belle compétition, un beau championnat d'Europe, donc tout est pour le mieux, non ?
3: Ouais, c'est un bon cru, on va dire.
2: C'est bon,
3: c'est sûr que ça fait une semaine d'abord qu'on est en course. Il y a eu, disons, pas trop d'accidents, quelques accidents, quelques chutes, mais ça, bon, dans tous les sports qu'on fait, il y a toujours des petits problèmes. Sinon, il y a eu du monde, on a eu le bon temps, et les chevaux sont très bien comportés, les cavaliers aussi. Donc c'est un très très bon cru. Et maintenant, il faut penser, bien entendu, tout débarrasser. Là, il y a encore quelques jours de boulot. Bien entendu, les tentes, les chapiteaux, les box, nettoyer derrière les hippodromes. Donc, il y a un petit peu de travail. Maintenant, bien entendu, on va se reposer un peu après. Et puis, il faut déjà passer à l'année prochaine. Parce que l'année prochaine, c'est demain.
2: Oui, c'est la 10e édition.
3: La 10e édition. Donc, on va essayer de voir ce qu'on peut faire pour pour agrémenter peut-être un spectacle exceptionnel, enfin ouais. C'est pas cette habitude. Et puis bon, on a encore un championnat d'Europe, et celui-là c'est le championnat d'Europe des seniors, donc c'est beaucoup plus important encore. Donc on avance aussi des courses internationales bien sûr. Et c'est l'année prochaine, j'espère que les Imera sont plus présents par rapport aux événements de là-bas et que j'espère que l'année prochaine ce sera fini. Et donc voilà, ben, satisfait. Et puis j'ai remarqué aussi qu'il y avait beaucoup plus de monde que d'habitude.
2: Mais moi j'ai fait la même réflexion.
3: Voilà, beaucoup plus de monde que d'habitude. Maintenant on cherche comment faire de la publicité et comment informer les gens et c'est pas facile. On va essayer de trouver des solutions. On en parle à droite à gauche, on a des idées, on les prend. J'ai vu des gens ce matin qui disent « Oh, mais on a perçu, c'est dommage. » Oui, mais c'est pas facile hein, de faire une publicité.
2: Mais hein? C'est-à-dire qu'il faut être partout, mais il faut les moyens.
3: Voilà, c'est les moyens, bien sûr. Et on met au facteur à distribuer la boîte à lettres.
2: Ça coûte une blinde.
3: Ouais, ça coûte une blinde. Et puis, il y en a qui croient que c'est de la pub, il faut de la poubelle. Ouais, ouais. Non, c'est pas évident. Heureusement qu'on a Radio Craponne et le journal qui nous font de la pub, c'est le cas de dire. Et d'ailleurs, j'en remercie Jean-Pierre parce qu'il est présent toutes les années, depuis 9 ans, 8 ans.
2: 8 ans, la
3: depuis 8 ans. J'espère qu'ensemble, pour l'année prochaine, on essaiera de préparer quelque chose d'exceptionnel. Et en tout cas, je remercie tous ceux qui sont venus, tous ceux qui ont participé. Et Jean-Pierre, bien entendu, et tous les sponsors du département.
2: Et puis alors, ouais, bah, peut-être, on a beaucoup parlé. Alors, j'ai eu quelques interviews là avec des coachs, avec juges, avec des équipementiers, mais c'est vrai que je t'ai jamais demandé ça. Il y a combien à peu près de bénévoles là, sur le truc?
3: Alors, on va compter avec les sous-traitants, parce qu'on sous-traite une partie quand même.
2: Ah ouais,
3: on
2: ouais,
3: peut
2: aussi,
3: tout faire, ouais. Une centaine de personnes.
2: Quoi. Ah oui, quand même. Hein. Oui, parce que j'ai vu à l'entrée, là, je lui ai parlé un peu, il y a un gars là qui fait la circulation à la sortie de où se garent les vannes là. Et lui il me disait, bon lui me disait, bon, c'est mon métier, je fais ça sur les routes.
3: Là, ouais, c'est les cibistes, nous on les appelle les cibistes.
2: Ah, les cibistes.
3: C'est des gens qui sont référencés par la préfecture, obligatoirement, pour mettre au passage où les chevaux traversent sur les routes et au passage dangereux. Donc heureusement qu'on les a parce que c'est pas très agréable de commencer à être au bord d'une route le matin à 5h du matin et jusqu'à 8h du soir. Je pense qu'ils trouvent le temps long. Donc je les ai remerciés et ils font très bien le boulot. Et ça améliore d'année en année, ce qui est bien pour nous.
2: Alors j'ai vu qu'il y en a qui étaient très organisés, parce qu'il y en a qui ont mis leur petite table, leur petit siège, et qui cassaient la croûte. Non, et donc, mais ça faisait passer le temps.
3: Oui, parce que bon, si tu veux, entre chaque bouc, à chaque départ, il y a des trous.
2: Ouais.
3: Donc ces trous-là, ben, ils en profitent pour s'installer, boire un coup, c'est pas long. Ouais, c'est bien, parce que ouais. Là, c'est une journée sans plein soleil, c'est pas marrant, surtout quand c'est bon, ça cogne.
2: Oui, ça, il fait chaud un peu. Ouais. Encore, on a de la chance d'être à 1000 mètres. Alors, on a eu droit quand même à un très beau championnat d'Europe, hein, parce que les Portugais, on va dire, et les Français sont tirés la bourre jusqu'à la fin. Et ça a été vraiment quelque chose d'assez exceptionnel. Et peut-être c'est là qu'on s'est rendu compte qu'il y avait beaucoup de monde, parce que quand mercredi, il y a eu la présentation des équipes derrière le spectacle équestre, je dirais que l'hippodrome de l'Achard Gilbert Best, il y avait beaucoup, beaucoup de monde.
3: Ouais, beaucoup de monde. Ouais. Ouais. D'ailleurs, on a bien remarqué, parce qu'on avait mis des bancs, des chaises, et c'était plein. Tout ce qu'on avait installé, c'était plein.
2: Ouais.
3: Non, mais c'est pour ça que je te disais tout à l'heure que d'année en année, il y a beaucoup plus de personnes. Voilà.
2: Oui, parce qu'il y a bouche-oreille qui joue aussi.
3: Exactement.
2: Les gens, ils disent, bon, nous on le répète sans arrêt, parce qu'il y a les courses de Juliarge, mais ça n'a rien à voir. C'est ce que je leur dis, même si vous venez aux courses de Juliarge, vous verrez l'hippodrome d'une autre façon, parce que c'est magnifique, hein, quand il y a toutes les tentes, tous les chevaux, tout. Ouais, bon, mais écoute,
3: bon, oui, donc ce que je voudrais ajouter, c'est que économiquement, le plateau travaille beaucoup. Hein, tout le plateau, dans un rayon, je veux dire, sans exagérer, 15-20 km.
2: Facile.
3: Hein, entre les gîtes, les restaurants, les magasins, les supermarchés, les postes d'essence, c'est énorme de ce côté-là. On a fait un ratio. On a compté que environ ça a déplacé entre ceux qui arrivent, ceux qui partent, ceux qui reviennent, ainsi de suite, à peu près 5000 personnes.
2: Oui, moi c'est ce que je pensais.
3: À passer 5000 personnes. Et en gros, financièrement, on a conclu que ça apportait plus d'un million d'euros sur le plateau.
2: Oui, alors pour te conforter dans ce que je viens de dire, ce matin, j'ai pris mon pain à la boulangerie de Julien. On parlait avec un autre client. Et il a dit, heureusement qu'il y a le raid des pèlerins, parce qu'avec ce qui se passe, eh ben, les gîtes, il y en a qui n'auraient peut-être pas tout loué, parce que les gens, c'est vrai, hein, des fois on a vu, hein, dans le sud, les gîtes, ils tirent la langue hein, cette année. Et lui, il a dit aussi, ça, lui-même, il l'a dit, hein, donc ça porte économiquement. Alors quand on voit les gens du coin qui s'en rendent compte, c'est quand même bien.
3: Oui, non, mais c'est bien. C'est sûr que là, comme on fait une épreuve qui dure une semaine, la quasi-totalité des gîtes sont loués pour la semaine.
2: Eh oui, c'est ça.
3: Là, c'est un avantage, parce que si tu loues un gîte deux jours, trois jours, c'est difficile pour eux de travailler. Et là, nous, on essaye de dire aux gens, essayez de prendre le gîte la semaine, c'est beaucoup mieux. Puis vous pouvez rester un peu en vacances, parce qu'on est bien en Cloire ici.
2: Ouais.
3: Hein, on est bien, il fait frais, en ce moment il fait frais le matin, mais le matin on est super bien,
2: ouais, c'est
3: le soir et le matin. Donc je l'ai dit à tous ces cavaliers qui viennent de France et de Navarre, restez un peu en retard, prenez quelques vacances là, et puis en même temps ils restent, et puis ils reviendront.
2: Ah ben,
3: c'est surtout ça, c'est qu'ils vont revenir.
2: Ça,
3: combien nous disent ici, le paysage est merveilleux, on est bien, on est en altitude, il n'y a pas de bruit, il n'y a pas de bandits, pas de truands, voilà. Donc aujourd'hui, ben, revenez, profitez-en et on vous attend, nous. Ouais. On les attend.
2: Oui, mais ils nous ont tous dit un peu pareil, tous ceux qu'on a rencontrés là. Mm. Parce qu'il y en a, c'était la première fois qu'ils venaient, donc ils ne connaissaient pas ni le site, ni les parcours. Ils ont dit, ouais, là, vous avez un truc incroyable, quoi. On ne peut pas rêver mieux.
3: Non. Aujourd'hui, la course de Gilland est incontournable. La publicité, c'est, je parle pour les cavaliers, la publicité se fait de bouche à oreille. On n'a pas besoin d'aller sur les autres courses, dire il faut venir à Gilland, il faut nager, non. Alors, on a tourné encore cette année entre 500 et 530 chevaux, je crois. C'est quelque chose d'énorme, parce que toutes les courses en France, quand elles ont 250 chevaux, 300 chevaux, c'est vraiment le maximum. Et nous, ce qui est bien, c'est que tout, qu'on varie nos épreuves, ça fait qu'on a des jeunes, des moins jeunes et des vétérans. Hein, c'est le cas de dire. Donc tout le monde peut être représenté. Et je pense que c'est un peu le résultat, le succès d'avoir un mélange de courses, ce qui permet de regrouper toutes les générations.
2: Oui, puisqu'on a rencontré justement avec, j'ai eu un entretien avec la Nouvelle-Aquitaine et les jeunes qui couraient, donc il faut avoir 12 ans au moins, et bien ça commençait à 13 ans, et puis après, bien sûr, ça monte. Hein,
3: ouais, ça monte.
2: Alors oui. Les masters, je ne sais pas de quel âge.
3: Ça patate 40 ans. Dans les majeurs, ça patate 40 ans.
2: On ne peut pas courir au-dessus.
3: Si, non, je dis, les majeurs commencent à 40 ans.
2: Ah, ils commencent,
3: voilà,
2: à 40 ans.
3: Parce que il y a des cavaliers qui ont 75 ans.
2: Hein. Ah oui, quand même.
3: Ah oui, oui, oui, oui.
2: Ils font peut-être pas les 160.
3: Non, ben non, mais ils restent sur des... Mais j'en connais qui font des 80 km quand même.
2: Ah, quand même. Hein.
3: Bon, mais c'est des anciens grands cavaliers, un peu bien aussi, qui ne peuvent pas s'en passer.
2: Ouais, voilà. C'est une drogue un peu. Hein.
3: Voilà, c'est une drogue, voilà.
2: Et puis on a vu, alors aussi, puisqu'on voit, là on voit d'ailleurs en ce moment, derrière, pendant quoi, je t'interview, il y a des chevaux là qui courent pour passer au contrôle, on voit des chevaux magnifiques, hein, tous les chevaux sont vraiment beaux, hein, ceux qui viennent là quand même.
3: Si on voit les chevaux d'aujourd'hui et les chevaux d'il y a 20 ans en arrière, c'est une transformation incroyable,
2: oui, bah toi,
3: incroyable,
2: connu, ouais.
3: Incroyable. Si tu veux, les génétiques ont été complètement changées, les soins et les entraînements des chevaux sont complètement été bouleversés, et aujourd'hui on a... On ne sait pas lequel c'est le plus beau l'un que l'autre. Quand ils vont passer, où il est beau, il est beau,
2: ouais,
3: il est
2: beau. Ils sont tous beaux.
3: Ils sont tous beaux.
2: C'est les 80 km qui arrivent, puisque c'est la dernière course de ce raid des pèlerins. Eh bien, écoute, Yves, merci d'avoir été avec nous. Et puis, ben, on est content parce que quand même, il a fait beau. Donc, on sait que pour toi, la buvette, c'est très important. Et j'ai vu Anne, et Anne m'a dit, ben, ça s'est très, très bien passé.
3: Bah écoute, Jean-Pierre, je te remercie, puis je remercie tous ceux qui, d'une façon ou d'une façon ou d'une autre, ont pris part à nous aider. Je les ai remerciés, je souhaite que l'année prochaine, de plus en plus de bénévoles viendront nous rejoindre.
2: Eh bien, c'est tout le mal qu'on souhaite. Merci, puis bah, pose-toi bien.
3: Merci à tout le monde, merci.
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2: Dans la soirée du 23 novembre 1407, le duc d'Orléans, frère cadet du roi de France Charles VI, rend visite à la reine Isabeau de Bavière, qui vient d'accoucher peu de temps avant à l'hôtel Barbette, rue Vieille du Temple, à Paris. Un valet de chambre du roi se présente vers 20h avec un message pour lui. « Monseigneur, le roi vous mande que, sans délai, vous veniez de vers lui et qu'il a parlé à vous hâtivement, et pour chose qui grandement touche à lui et à vous. » Le duc prend donc congé de la reine et se met en route pour l'hôtel Saint-Paul où réside le roi. Sans méfiance ni aucun soupçon, il entreprend de remonter la rue Vieille du Temple. Il s'en va, perché sur son mulet, derrière ses gens, soit deux écuyers, quelques pages et quatre ou cinq valets de pied portant des torches. Soudain, vers la moitié de la rue Barbette, des hommes armés sortent d'une maison et se précipitent sur son escorte, renversent les torches, les foulent aux pieds et se dirigent vers le duc en s'écriant « À mort! À mort! Je suis le duc d'Orléans !» s'écrie le prince en croyant à une méprise. « C'est lui que nous cherchons !» lui répondent les brigands avant de le jeter à terre. Ils frappent de haches et d'épées leurs victimes, qui essaient vainement de parer les coups avec son bras. Les cris du duc éveillent au loin l'écho, mais les fenêtres restent closes. Au commencement de ce tumulte, les chevaux des écuyers qui précédaient le duc se sont emportés, et quand ils s'arrêtent enfin, les hommes découvrent la mule de leur maître, mais sans son cavalier. Redoutant un malheur, ils reviennent sur leurs pas. Mais il est déjà trop tard. Le duc est mort. Ses assaillants incendient une maison avant de prendre la fuite. Cette triste lueur éclaire une scène de désolation. Le prince est étendu dans la boue, la tête brisée, le corps couvert de blessures, une main séparée du bras. À ses côtés gît son page, tué en le défendant. Ses restes soigneusement recueillis sont placés dans un cercueil de plomb et déposés à l'église Notre-Dame des Blancs-Manteaux en attendant les funérailles. Les oncles du duc d'Orléans, les ducs de Berry et de Bourbon, les comtes de Nevers, de Clermont de Vendôme, de Saint-Paul, assistent à la funèbre cérémonie. Jean Ier de Bourgogne, dit Jean sans peur, son cousin, se mêle à cette foule, mais il ne trompe personne car nul n'ignore le nom du commanditaire de cet assassinat qui marque le début de la guerre civile entre les Armagnacs et les Bourguignons, dont Paris est au centre de tous les enjeux.

0: Cher enquêteur, pouvez-vous nous rappeler le contexte en France à cette époque ?
1: En 1407, la guerre de Cent Ans qui oppose la France et l'Angleterre connaît une trêve durable. Malgré tout, subsiste une ombre au tableau. Le caractère intermittent de la folie du roi Charles VI empêche la mise en place d'une régence stable. De fait, dès 1401, une profonde haine oppose Philippe le Hardi, oncle du roi et duc de Bourgogne, et son neveu Louis, frère de Charles VI et duc d'Orléans.
0: Et pourquoi cette profonde haine ?
1: Philippe le Hardi est favorable à la trêve avec l'Angleterre qui ménage les intérêts de ses sujets flamands, alors que le duc Louis Ier d'Orléans, digne héritier de la politique de son père, le roi Charles V, se fait le champion de la reprise de la lutte contre l'ennemi anglais.
0: Le 25 avril 1404, Philippe le Hardi meurt. Qui lui succède à la tête du duché de Bourgogne ?
1: Son fils aîné, Jean Ier de Bourgogne, dit Jean sans peur. Le duché de Bourgogne est un état puissant et riche, grâce à la politique d'expansion et de centralisation qu'a mené Philippe le Hardi.
0: Et continuera cette politique d'expansion et de consolidation ?
1: Oui. En 1404, Jean sans peur jouit d'une image positive, mais il a peu d'influence au Conseil du Royaume de France. Le duc Louis d'Orléans domine le Conseil de Régence et obtient le contrôle du trésor royal et manœuvre pour empêcher le duc de Bourgogne de réaliser une continuité territoriale entre ses possessions des Flandres et le duché de Bourgogne.
0: Et comment s'y prend-il ?
1: En acquérant le duché de Luxembourg, gagé sur les deniers de la couronne. En août 1405, Jean sans peur fait une démonstration de force en entrant dans Paris à la tête d'une de ses armées, obligeant la reine Isabeau de Bavière et le duc d'Orléans à s'enfuir à Melun. La guerre civile est évitée de justesse par une réconciliation le 10 octobre 1405.
0: La haine s'installe entre les deux jeunes princes, me semble-t-il.
1: C'est peu dire. La tension reprendra, notamment avec l'ordonnance du 28 avril 1407, réformant la composition du Conseil du roi, qui voit le nombre de bourguignons diminuer de 26 représentants à seulement 2. Le duc de Bourgogne, voyant le pouvoir lui échapper, décide de passer à l'action.
0: Vous voulez dire assassiner le duc d'Orléans ?
1: Eh oui ! Dès la fin de juin 1407, le duc de Bourgogne projette l'assassinat de son cousin. Il verse, le 8 août 1407, 100 écus à Raoul d'Aquetonville, son homme de main désigné, et 1500 écus à Lourdin de Saligny, un homme de confiance à déposer dans un lieu secret dans Paris.
0: Ce lieu ne restera pas secret, j'imagine.
1: Exact. C'est l'hôtel de l'Image Notre-Dame, tenu par le couple Fouchier. Le 14 novembre 1407, un courtier de maison nommé Pierre d'Azignac se met d'accord avec l'épouse Fouchier pour louer l'hôtel jusqu'à la Saint-Baptiste suivante, moyennant la somme de 16 livres parisis. Ça sera la cage des meurtriers.

0: comme le meurtrier avant de se réfugier dans ses états. Seuls les partisans de la victime, avec à leur tête son fils, Charles d'Orléans, le futur poète et la duchesse d'Orléans, Valentine de Milan, demanderont justice sans pouvoir l'obtenir.
1: Et que devient Jean sans peur ?
0: Il ne reste pas longtemps éloigné de Paris. Il revient avec une armée, malgré les défenses du roi, et est reçu comme un protecteur pour les Parisiens, qui saluent son retour et de leur acclamation.
1: L'entrée du meurtrier du frère de Charles VI semble un triomphe.
0: Jean sans peur fait également prononcer publiquement en présence de la cour, par un cordelier appelé Jean Petit, une apologie de son crime. Étrange monument des mœurs de ce siècle. Lâche discours qui déshonore tout à la fois celui qui le prononce et ceux qui l'écoutent.
1: Personne ne prend le parti de la veuve du duc d'Orléans, Valentine Visconti ?
0: Si, si, si. Thomas de Bourg, abbé de Sérisy, qui répond avec un contre-argumentaire. Le 15 avril 1410 à Gien, lors des noces de Charles d'Orléans, le fils du duc assassiné, et de Bonne d'Armagnac. Les grands du royaume présent se liguent contre le duc de Bourgogne. Pour venger son père, ils seront désormais connus sous le nom d'Armagnac.
1: Cette guerre entre Armagnac et Bourguignon aura des conséquences directes.
0: Les Anglais, reprenant les hostilités en août 1415, Jean sans peur louvoie pour les ménager, car les Flandres qui lui appartiennent sont dépendantes de l'approvisionnement en laine anglaise pour fournir les draperies. Il n'enverra que peu de troupes pour les combattre et profite des désordres pour prendre le pouvoir à Paris, soutenu par les universitaires et les artisans. Cela entraînera la victoire des Anglais le 25 octobre 1415 dans le nord de la France.
1: La fameuse bataille d'Azincourt, retracée avec un certain humour par Jean Tellet dans Azincourt partant de pluie.
0: Tout à fait. Les troupes françaises, fortes d'environ 10 000 hommes, tentent de barrer la route à l'armée du roi d'Angleterre Henri V, forte environ de 8 000 hommes, qui veut regagner Calais, devenue anglaise en 1347.
1: La cavalerie lourde, rendue moins efficace par un terrain boueux, est transpercée par les archers anglais et gallois, équipés de grands arcs à très longue portée.
0: Cette bataille est souvent considérée comme la fin de l'ère de la chevalerie et le début de la suprématie des armes qui inclut les armes à feu. La défaite est, en réaction, une cause majeure à l'épopée de Jeanne d'Arc, puis de l'investissement dans l'artillerie qui deviendra une spécialité française.
1: Revenons à la guerre entre Armagnac et Bourguignon, voulez-vous ?
0: À partir de 1415, le parti Armagnac se range derrière le dauphin Charles. Le 29 mai 1418, le dauphin Charles, âgé de 15 ans, résidant à l'hôtel Saint-Paul à Paris, est menacé, dans sa vie, par les tueurs bourguignons de Jean sans peur. Il massacre le comte d'Armagnac et un grand nombre de partisans armagnacs du jeune dauphin.
1: Et que va faire le dauphin Charles ?
0: Entouré par des conseillers fidèles à la couronne de France, Charles se réfugie à Bourges, capitale de son duché de Berry, pour y organiser la résistance face aux Anglais et aux Bourguignons. Pourtant, il se retrouve rapidement contraint de traiter avec le duc de Bourgogne s'il veut défaire les Anglais.
1: Mais comment procéderont-ils ?
0: Jean et Charles conviennent de sceller leur alliance sur le pont qui traverse Lyon à Montereau. Le 10 septembre 1419, les conseillers armagnacs du dauphin estiment que les négociations entamées par Jean sans peur ont principalement pour objet de persister dans ses intrigues antérieures et sa fourberie en vue d'assumer le futur pouvoir du royaume de France.
1: Ils souhaitent sans doute également venger l'assassinat de Louis d'Orléans, toujours impuni en 1419.
0: En effet, les Armagnacs redoutent surtout que le duc de Bourgogne n'attente à la vie du dauphin. Le jeune Charles est le dernier fils du roi Charles VI. Ses frères Louis et Jean étant morts subitement en 1415 et 1417. Les adversaires de Jean sans peur n'hésitent pas à l'accuser d'aspirer au trône, d'autant que son rival Charles d'Orléans est à ce moment en captivité en Angleterre.
1: Venons-en à cette rencontre à présent.
0: Les deux armées arrivent vers 15h sur les deux berges de Lyon à Montereau. Au milieu du pont, des charpentiers ont élevé un enclos avec une porte de chaque côté. Il est convenu que les deux rivaux entreront avec chacun une escorte de 10 personnes et que les portes seront fermées pendant toute la durée de l'entrevue. Jean sans peur, armé de son épée, se présente au rendez-vous avec une 11e homme non prévu en la personne de son secrétaire. L'atmosphère est tendue. Le duc s'agenouille avec respect devant le dauphin, qui lui reproche d'avoir préservé sa neutralité. Sinon, son alliance

0: France avec les Anglais, malgré la convention de Ponceau.
1: Et que s'est-il passé alors ?
0: Personne ne le sait précisément, hormis le fait que Jean sans peur ne ressortira pas vivant de cette entrevue. Vengeance tardive des vieux serviteurs du duc d'Orléans. À la fin du siècle, un historien bourguignon, fidèle serviteur de son duc, reconnaîtra que le meurtre du duc d'Orléans en 1407 avait été un excès par lequel bien des maux étaient advenus au royaume de France et au pays bourguignon.
1: Et qui succède à Jean sans peur en Bourgogne ?
0: Son fils, Philippe le Bon, le nouveau duc de Bourgogne, fait alliance avec les Anglais. Dès lors, les Bourguignons participent à l'invasion anglaise et à l'établissement du roi d'Angleterre comme roi de France, tandis que les Armagnacs soutiennent le dauphin.

0: Il faudra l'intervention de Jeanne d'Arc pour que Charles VII de France puisse être légitimé par un signe divin et sacré à Reims le 17 juillet 1429, prenant de court le successeur d'Henri V, mort en 1422, quelques mois avant Charles VI. En 1435, le roi Charles VII conclut avec Philippe le Bon le traité d'Arras, qui reconnaît les expansions territoriales bourguignonnes et exempte le duc de Bourgogne de lui prêter l'hommage traditionnellement dû au roi de France. Cet accord met fin officiellement à la guerre civile entre Armagnac et Bourguignon. Charles VII peut ainsi pleinement se consacrer à la guerre contre les Anglais. Il va leur reprendre pratiquement toutes leurs possessions continentales, si bien que fin 1453, il ne contrôle plus que Calais.
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3: Eh bien, bonjour à toutes et à tous. Bienvenue sur Radio Craponne pour ce invité du jeudi. Aujourd'hui, nous allons être en compagnie d'un groupe qui s'appelle Red Cosmic Orchestra. On va le découvrir dans quelques instants en compagnie de Thibaut Caillou pour voir un peu, c'est assez atypique, cette aventure qu'ils ont réalisée. Donc on se retrouve dans quelques instants. Voilà, donc aujourd'hui, comme je vous disais, on est en compagnie de Red Cosmic Orchestra. Alors apparemment, il y a 3 membres du groupe, mais vous êtes peut-être que 3 d'ailleurs. On va retrouver tout de suite Thibaut qui va présenter eh bien, ses autres musiciens. Thibaut, bonjour.
4: Oui, bonjour. Alors Thibaut, dans le groupe, je suis le guitariste. Mais, du coup, je laisse les deux autres se présenter.
5: Alors moi, c'est Laura, je suis bassiste depuis 3 ans dans le Red Cosmic Orchestra.
6: Et moi, c'est Douglas, je suis le chanteur et parfois je gratouille sur la guitare acoustique aussi pour la Cosmic Orchestra. Et il nous manque notre batteur, Théo. On est normalement 4 sur scène.
3: D'accord. Alors, moi, je vous découvre, hein, bien sûr, puisque j'ai reçu votre CD, j'ai écouté. C'est sympa, c'est un peu nouveau, je dirais, hein. Alors, tout d'abord, la première question que je vais vous poser, quand même, comment ça a débuté, cette aventure ?
4: Oui, c'est assez original. Tu veux raconter, Douglas ?
6: Ouais, on se connaissait pas. On se connaissait un peu dans le sens de vue parce qu'on était tous les trois, c'est-à-dire moi, Théo et Thibaut de Langogne. Et je parlais avec une amie de vouloir monter un groupe. Et ça traînait, je parlais souvent de ça. Et on est allé à un festival ensemble, Loire en Zic. Par cet ami en commun et à ce festival on a parlé toute la soirée de ce serait cool de faire de la musique ensemble et donc le même soir on est rentré et on a commencé à faire un jam à 1h du matin pour voir déjà, donc on était motivés et puis on a trouvé un autre gars qui voulait jouer avec nous et on s'est retrouvé à 4 et puis on s'est dit ah, ce serait bien d'avoir basse guitare un peu plus construit et donc on a cherché quelqu'un d'autre et je connaissais Laura d'enfance, on était au collège ensemble. Du coup je l'ai appelé, je dis oh, viens rejoindre les RT. Et du coup l'autre guitariste est parti faire d'autres projets et du coup on s'est retrouvés nous quatre à continuer à travailler sur ce projet.
3: Ouais ben c'est donc, assez ouais, ça fait... Oui vas-y.
4: Ouais ça, ben, du coup ouais ça, on a commencé ça à l'été 2022 donc ouais ça fait 4 ans que la première mouture du groupe existe et là, ça fait sous cette forme-là, ça fait 2 ans qu'on joue comme ça à 4. Là.
3: Et avant, vous étiez chacun dans un groupe ou pas ?
4: Eh ben, ça dépend des gens.
3: Ah,
4: Laura et Douglas n'avaient jamais eu de groupe avant. Ils ont commencé, alors ils avaient fait quand même un peu de musique avant, mais vraiment des groupes. C'était leur première expérience, c'est leur première expérience de groupe. Et moi et Théo, le batteur, nous, on avait plus d'expérience de groupe, puisque Théo comme moi-même, ça fait 20 ans qu'on fait des groupes de musique, quoi. Donc vraiment, c'est assez rigolo, c'est un peu un mix entre des gens qui avaient déjà un peu roulé leur bosse dans la musique et puis des gens qui arrivaient tout frais. Dans le groupe, mais voilà, mais qui n'était pas non plus ignorant de la musique ou des arts en général.
3: D'accord.
4: Douglas racontera mieux que moi, mais lui, il vient du théâtre.
3: Oui, d'accord. Bon, c'est juste un peu pour savoir. Mais alors, tout d'abord, est-ce que vous êtes intermittent du spectacle ou vous avez des boulots à côté ?
4: Ça dépend des gens. Il y a une partie des gens Alors, il y a une partie des gens qui ont un boulot salarié à côté, et une partie des musiciens où, justement, là, comme le groupe se développe, ben, on arrive de plus en plus à avoir des cachets. Enfin, on a une asso, et voilà, on gère les cachets avec. Donc, il y a une partie du groupe, alors, pas intermittent, mais qui est en voie de professionnalisation, où, justement, voilà, là, on commence à se vendre aussi et à se développer comme un groupe au moins semi-professionnel. Alors, j'allais dire professionnel dans ses objectifs et ses façons de faire, mais semi-professionnel parmi les musiciens, puisqu'il y a une partie qui cherche à accéder à l'intermittence, en effet.
3: D'accord. Bon, alors, on va faire une petite pause, parce qu'on est là quand même pour écouter ce CD. Alors, vous avez fait tout en anglais, là. Ça s'appelle « Which Side ?» Le premier titre, c'est un choix délibéré, ça, de faire tout en anglais.
6: Et alors, moi, je suis de nationalité écossaise.
3: Ah, bah alors,
6: je suis né là-bas, tout ça. Et donc, oui, ça a été ça n'a pas été un choix nécessairement de base, mais ce qui me venait en parole de base était en anglais. Et après, on a un peu accepté ce message-là, et aussi ça rejoint pas mal aussi notre message d'extraterrestre, vu que justement on produit un CD en anglais en France, donc il y a beaucoup de incompréhension ou de questions sur ce que je raconte ou ce qu'on raconte, quoi.
3: Eh bien, on va écouter ce premier titre d'ailleurs, et on se retrouve tout de suite après.

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2: Voilà, retour dans cet invité du jeudi, on a un petit souci, mais on retrouve tout de suite le Red Cosmic Orchestra.
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0: Voilà donc, on est de nouveau avec le Red Cosmic Orchestra. Oui, j'ai posé la question. Qu'est-ce qui vous a incité à prendre ce nom? Vous n'êtes pas des extraterrestres, bien sûr, je pense pas. Mais bon, quand on prend un titre comme ça, il y a une raison, forcément.
1: Alors, tout le mystère est donc là. Je ne pourrais pas répondre à cette question, mais si on est des extraterrestres ou pas, ça, c'est à vous de décider. Mais par contre, ouais, le nom, ça a été... Alors, beaucoup de choix ont été faits par rapport à d'abord le live, parce qu'on a... On n'envisageait pas de, il y a 3 ans, 4 ans, d'enregistrer un album. Donc le nom était beaucoup venu de qu'est-ce qu'on voulait dégager en live. Et il y avait ce truc cosmique, parce que par rapport à justement toute cette relation entre les extraterrestres, ce qu'on connaît pas, tout ça. Et il y avait aussi ce lien un peu avec l'orchestre, cette idée que j'avais d'essayer de rejoindre le public et nous sur scène, dans le sens que l'orchestre ne peut que jouer s'il y a tous les membres ensemble, et ça forme l'orchestre, et moi en fait l'orchestre, pour moi, c'était à la fois nous sur scène, mais aussi le public. Donc c'était, et puis il fallait une couleur pour que ça soit visuellement distingué, donc j'avais pris ces trois mots-là, parce que je trouvais que ça nous ressemblait dans ce qu'on dégageait pour l'instant.
0: Oui, donc, bah souvent les titres, hein, ça vient comme ça, hein, y a des idées qui viennent, Et c'est sympa, hein. De toute façon, le titre parle bien déjà, je trouve, parce qu'on va écouter. Et c'est assez cosmique un peu, hein, au niveau. Alors, la première chanson qu'on a écoutée, Which Side, j'ai lu que vos chansons parlaient un petit peu de tout, en fait. Hein. Et celle-là, elle parle de quoi, en fait?
1: Alors, celle-là, d'abord, c'est... on a pris un sample parce que le refrain original, c'est un chant de manif. C'est par rapport à la lutte des mineurs. Et donc, du coup, est-ce que tu es du côté de la grève ou pas? En fait, c'était ça la chanson originale. C'est une D'accord. chanson folk politique. Et du coup, on a repris ce chant-là pour justement à la fois ouvrir l'album avec une question, parce que je trouvais ça intéressant de poser déjà exactement une question... À l'auditeur ou l'auditrice. Et deuxièmement, c'est la chanson, elle parle beaucoup de, dans ces temps de conflit, est-ce que justement il faut choisir un côté de l'autre et qu'est-ce que ça fait, quelles sont les conséquences, donc on nous demande ou on choisit de prendre un côté ou de l'autre d'un conflit. Conflit soit humain ou intérieur. Donc voilà.
0: D'accord, voilà, oui, parce que bon, mon anglais est un petit peu loin, moi, mais puis c'est vrai que l'anglais chanté, c'est pas l'anglais parlé, hein, quand même.
1: Non, oui, oui. Et en plus, mon accent écossais qui varie sort de temps en temps dans les paroles, ça aide pas aussi.
0: Ah oui, c'est vrai que entre les Écossais et les Irlandais, hein, bonne route, hein, pour quand on n'est pas trop costaud en anglais. Parce que c'est... Bon, la première fois que j'étais en Angleterre, dans une famille irlandaise, j'avais fait 12 ans d'anglais quand même. Hein. Mais j'ai dit, mais qu'est-ce qui te parle, ah, oui. Qu'est-ce qui te parle comme langue, là? Ben, c'est bien l'anglais, il faut s'adapter un peu, quoi. Puis après, ça vient.
1: C'est ça. Ça va tout seul après.
0: Ouais. Ben, peut-être qu'on peut s'écouter le deuxième. Là, ça s'appelle Invasion. Ah oui, on est toujours liés. Vous avez fait ce titre parce que moi, je rapproche toujours de l'univers. Invasion, vous avez peut-être qu'un jour les ovnis se poseront sur Terre.
1: On attend, pardon.
0: Ouais, je disais, l'invasion, c'est peut-être parce qu'on pense, on est dans le cosmos là. Que les ovnis se poseront sur Terre.
1: C'est exactement ça. C'était après avoir posé la question de s'il y a un conflit, quel côté on serait. On parle après du possible invasion des autres êtres que nous qui pourraient venir envahir et comment nous, l'humanité, on répondrait à ça. C'était ça l'idée.
0: Eh bien, on va écouter tout de suite.

0: Voilà, donc c'était notre deuxième morceau. Alors moi, mon impression sur ce deuxième morceau, je sais pas si c'est voulu, hein, j'ai l'impression que la basse domine pas mal là, dans ce morceau.
1: C'est vrai que le morceau, il a été... ça, c'est peut-être un morceau qui est issu de nos premières jams. Et en effet, comme sur le... En fait, c'est bien possible parce que sur l'histoire du groupe, au début, on créait plutôt les morceaux en faisant des jams comme ça. Et le premier guitariste du groupe, en fait, faisait pas forcément des choses très structurées. Il faisait surtout des improvisations en blues, sur les gammes pentas soniques. Et il faisait pas forcément de choses construites. Et du coup, là, au tout début, la seule chose qui était construite, un peu vraiment la basse, c'était vraiment basse-batterie, quoi. Et donc, en effet, c'est possible. C'est vrai que ce morceau-là est quand même issu des premières expérimentations du groupe. Et oui, ça a tourné autour de la basse. Et oui, ça a dû rester comme ça autour de la basse, ouais.
0: Ouais, également de la batterie, hein, parce que la batterie aussi, oui, derrière, c'est pas mal. Hein. Je pense que, si je ne me trompe pas, il sert de cet homme un peu, là, non?
2: Ouais. Mais c'est justement pas mal le morceau des premiers. Pareil, dans ce truc ici du live, il y avait beaucoup cette idée de trouver un truc qui pourrait faire danser ou réagir les gens. Donc on allait chercher beaucoup dans ce truc dur à définir qui est le groove. Mais que le groove part beaucoup de la basse et de la batterie, justement. Et c'est là qu'on essaye de justement bien frapper les gens, soit en live ou par l'écoute. Ouais. Donc c'est cool que ça ressort bien. La base dans ce morceau-là.
0: Et alors, c'est toutes de vos compositions, là, ce qu'on va écouter, ou ce qu'on a écouté déjà?
2: Alors, à part un seul morceau de l'album, qui est techniquement une reprise, mais si on écoute l'original, elle est pas mal différente, quand même. Le dernier morceau de l'album Superharmonie, c'est techniquement une reprise ou une retravail d'un morceau, mais sinon, le reste, oui, c'est que des compos.
0: Très bien, bah, c'est déjà bien de composer. Alors, je vois que vous avez mis dans ce que vous expliquez que vous êtes dans l'esprit des Doors ou de David Bowie. Alors, on savait que David Bowie était un peu quand même spécial. Hein. Il était dans son monde, l'ami David. Là. Vous êtes dans le vôtre aussi?
2: On est vraiment pardon?
0: Oui, David Bowie, c'est quelqu'un qui était dans un monde à part. Hein. Il était dans son monde complet. Et vous, c'est un petit peu pareil?
2: Alors, justement, moi, il y a... J'ai jamais moi-même mis le mot dessus, mais le premier album de David Bowie était une énorme référence pour moi dans l'écriture de pas mal de choses, parce que justement il y a cette thématique d'extraterrestre. Et j'ai pas mal fait de clin d'œil dans ce qu'on voulait raconter, justement tout ce truc cosmique, à David Bowie et justement sa relation à... Mais justement, ce que tu dis un peu de tout ce côté spécial de l'humain ou de qu'il était dans son propre délire, c'est vrai que nous, on est très, très partis dans notre propre délire. Donc, il y a beaucoup de ça, quoi. Il y a beaucoup de cette inspiration-là.
0: Ouais, puis lui aussi, bon, par ses tenues, il était quand même un peu, par rapport aux autres, il n'était pas du tout là. Hein. C'était, on peut dire, un extraterrestre presque, lui, parce qu'alors... mais à côté de ça, c'était... Un musicien, il a fait des albums énormes. Hein. Alors j'espère que ça vous portera chance, hein, que vous allez continuer. Et puis on en parlera à la fin, il y aura sûrement un prochain album qui va se faire. Alors le prochain morceau, c'est Pray, hein, c'est ça, mon anglais pas très bien, mais ça va.
1: Mais c'est ça, exactement.
0: Alors il parle de quoi, lui, celui-là?
2: Alors justement, c'est marrant que tu le dis, tu questionnes comment tu le prononces, parce qu'il y a tout un jeu de mots dans le mot, parce que tout le message de la chanson, c'est qu'en anglais, quand on dit pray avec un A, c'est prier, et quand on dit pray avec un E, c'est proie. Et je trouvais ce jeu de mots entre guillemets très très très très, très intéressant pour un morceau. Donc ça questionne beaucoup la place de la religion, qu'est-ce que notre relation individuelle à la religion, notre relation en tant que humanité à la religion, et est-ce que c'est nous qui sommes en contrôle de ça, ou est-ce que c'est la religion qui est en contrôle de nous? C'est les questions qu'on met à travers ce morceau.
0: Oui, il y a toujours des questionnements, quoi.
2: Ah oui, mais on n'essaie pas de donner la réponse, sinon c'est pas intéressant.
0: D'accord. Bon, allez, on va écouter justement Pray.

0: Voilà ce deuxième morceau de Red Orchestra, Pray. Alors, au niveau de la voix, je la sens un peu caverneuse, hein, et puis par moments, ça monte. C'est le même qui chante ?
1: Sur ce morceau, par exemple, oui, c'est que moi, oui. C'est toute ma voix, ouais.
0: Ah d'accord, c'est pour ça que je... Ouais, parce que tu montes dans les aigus à un moment, hein, quand même.
1: Oui, il y a des moments où je monte un peu, justement, surtout en début du morceau, c'est un choix de faire beaucoup plus une voix assez intime, assez aiguë, comparé à justement aux deux débuts des morceaux, les deux premiers qui sont plutôt oui. dans ma voix naturelle, qui est beaucoup plus grave, tout ça, quoi. Donc c'était un choix de commencer plutôt dans une voix aérée et doucement tomber dans autre chose, ouais.
0: Ok. Alors, et puis vos morceaux sont très longs, hein. C'est une volonté aussi ?
2: Ben, c'est pas forcément une volonté, c'est qu'en fait, quand on a écrit des morceaux, une des idées de base, c'était de faire danser les gens. Et par exemple, le batteur qui apporte pas mal sur les compositions, après, dans le processus de création, il y a une idée un peu électro, et c'est vrai que on n'a pas réfléchi, on s'est pas dit on va faire des morceaux longs. Non, en fait, c'est que naturellement ils se font comme ça, quoi. Et tu vois, par exemple, là, le morceau Prey qu'on vient d'écouter dure à peu près 5 minutes sur l'album, mais en live il dure 10 minutes, quoi. Donc en plus, on a énormément réduit certaines chansons par rapport au live, quoi. Donc c'est pas une volonté, c'est qu'en fait ça se fait comme ça, mais on a cette idée que on n'est jamais parti sur des structures en effet très pop, couplet-refrain. Il y en a un petit peu, mais pas autant, mais c'est vrai qu'on est plutôt sur l'idée de morceaux qui montent pour entraîner les gens, installer une ambiance quand même, quoi. On est plutôt parti là-dessus, ouais.
0: Oui, alors c'est Thibaut qui est écossais, qui m'a dit de souche écossaise.
2: Non, c'est Douglas qui est écossais.
0: Douglas, oui.
1: Ouais.
0: Alors, bien sûr, quand on parle d'Écosse, on pense au château, on pense aux fantômes. Il y a une petite influence, on peut trouver une influence dans ce CD ?
1: Alors, il y en a un peu, ouais. Il y en a un peu des influences écossais. Après, bon, c'est assez dur pour moi de définir qu'est-ce qui est écossais, même moi en tant qu'écossais. Mais je pense ma voix, même ma façon quand je parle un peu plus vite, tout ça, il y a ce truc-là. Et en live, c'est sûr et certain qu'il y a des inspirations celtiques, parce qu'on l'a pas mis sur l'album, mais on commence en live et on finit par des chants a cappella qui sont soit traditionnels celtiques, soit traditionnels marins. Donc on rejoint un peu le set avec une ambiance un peu celtique. Ouais. Et puis sur scène, je me retrouve en kilt quand même, pour donner envie de voir les... Pour donner envie de le voir en live, je suis en kilt, ouais, pour le set live. Donc on peut pas rater l'écossais dans le concert.
0: D'accord. Oui, alors moi j'ai eu la chance d'y aller, bien sûr, puisqu'on fête les 50 ans cette année pour à Glasgow, hein, pour la finale des Verts, hein, puisque moi je suis un supporter des Verts, enfin j'étais. J'ai découvert un petit peu l'Écosse, qui est un pays très sympa. Et surtout, les gens nous ont accueillis les bras ouverts, hein, voilà.
1: C'est mon petit. Mais écoute, oui. on a un point commun parce que je suis de Glasgow et je suis je suis supporter de Glasgow Celtic.
0: Ah bah ouais, tout
1: entre verts, on peut se saluer.
0: Oui, mais c'était pour ça. D'ailleurs, c'était pour ça, je crois que tout le public était derrière Saint-Étienne parce que le Glasgow Celtic joue en vert. Hein, je pense que c'est pour ça un peu aussi à l'époque.
1: Oui.
0: Hein.
1: Oui, carrément.
0: Ouais. Alors j'ai vu aussi sur ce que je regarde un peu sur votre que le chanteur. A mis le feu un peu là, on dit au rythme d'un chanteur survolté. Alors, est-ce que tu t'inspires de Mick Jagger?
1: Oh, alors, est-ce que je m'inspire? On m'a dit pas mal de qui je fais penser. Est-ce que je m'inspire? Je pense subconsciemment oui. J'étais beaucoup, beaucoup élevé par du Bowie, par tous ces frontman assez mythiques de la période rock. Et c'est vrai qu'il y avait une vraie volonté de ma part d'incarner... On prend la responsabilité vraiment de frontman dans tout le côté scénique et justement d'y aller à fond en live. parce que d'un côté j'aime bien ça, ça me branche, et puis deuxièmement je trouve que c'est chouette d'avoir un peu un frontman qui s'y donne à fond, quoi. Parce que ça donne souvent envie aux gens de aussi se donner à fond. Donc c'est une vraie volonté d'être dans le moment avec mon groupe, et aussi d'être dans un moment avec le public. Donc ouais. De regretter rien et d'y aller à fond.
0: Oui, c'est vrai que Mick Jagger, c'est quand même un phénomène, hein, parce que dans les concerts, je ne sais même pas comment il arrivait à la fin. Et en plus, ça a duré longtemps, hein, parce que même une fois qu'il a pris un peu d'âge, les concerts, c'était toujours pareil. Il était à fond les bananes. Hein, donc voilà, alors je ne sais pas si toi, tu continueras longtemps comme ça, mais je te le souhaite. Hein.
1: Je me le souhaite aussi, j'espère, pour mon corps, ouais, mais on verra bien.
0: Ouais, ça presse pas
1: de. On verra bien si mon corps suit ma volonté, ouais.
0: Ouais. Alors, prochain morceau, c'est Brief, comment on prononce Brief?
1: Alors, c'est Breeze, ouais.
0: Ouais, d'accord. Et ça veut dire. Alors, vous parlez de quoi dedans, là?
1: Alors, Breeze, ça veut dire respirer, et justement, c'était. C'était issu de base d'un choix qu'on voulait justement faire un petit break dans le set live et de prendre un moment de respiration. Et du coup, ça a évolué comme ça. Et du coup, ça parle un peu de... À la place de justement les autres morceaux qui parlent de beaucoup de gros questions, là, c'est plutôt par rapport à... C'est plutôt revenir à un côté beaucoup plus intimiste. Et c'est très personnel dans cette inquiétude de... Est-ce que toutes mes inquiétudes ou toutes les inquiétudes que justement j'en parle dans l'album, est-ce que ça m'aide à avancer? Est-ce que en respirant on arrive à rêver? Est-ce qu'en rêvant on peut respirer? C'est toutes ces questions-là. Parce que je fais le petit jeu de mots encore une fois entre breathe et dream, c'est-à-dire respirer et ou rêver. Et est-ce que les deux vont ensemble ou est-ce qu'on peut exclure un de l'autre, quoi?
0: D'accord.
1: Une question que j'avais dans ma chambre quand je l'ai écrit.
0: Très bien. Eh bien, écoute, on va l'écouter tout de suite, hein, comme ça, on sera vite renseigné.

0: Oui, alors là, on s'est beaucoup éloigné de ce que vous avez proposé dans les trois premiers morceaux. Hein. C'est très, comment dirais-je, ça fait un petit peu, eh bien, crooner, hein, je dirais, moi, c'est assez intimiste. Alors, j'ai une question, alors je peux me tromper là, mais il n'y a pas une guitare acoustique là-dedans ou pas?
1: Ah si, vous avez des bonnes oreilles.
0: Ouais, ouais, non, parce qu'il me semblait, ouais. Il me semblait que j'avais reconnu... donc c'est pour ça que ça amène peut-être aussi ce ton chaleureux et sympa, quoi.
1: Oui, oui, c'était justement c'était un vrai choix de exactement comme tu as dit de faire vraiment une espèce de pause entre ce qu'on a proposé en première en début d'album vers ce qui va suivre. C'est une vraie volonté de faire un break à ça. Comme dans le live, il y a plus de morceaux dans le live, mais c'était la même volonté en live de faire un moment de break et un moment justement où ça, il y a complètement autre chose qui entre. Et justement, on a fait un vrai choix de... même en album, on avait d'autres idées de comment, qu'est-ce qu'il pourrait apporter au morceau. Et on a fait un vrai choix d'épurer parce qu'en fait, il faut que la base sur ce morceau-là. Il ne faut pas plus. Alors que sur d'autres morceaux, il y a pas mal d'idées de partout. Alors que sur celui-là, c'est très, très, très, très épuré. C'était un vrai choix.
0: Alors, qu'est-ce que dans vos concerts, les téléphones s'allument?
1: Pas encore.
0: Ça va venir. Oui, alors, j'ai vu que vous avez fait quand même... Vous avez beaucoup tourné, hein, quand même, un peu partout en France, on peut dire. Hein. Vous avez fait pas mal de coins de la France. Hein, ça a été même... Vous avez été en Bretagne, hein, j'ai vu. Bon, vous avez tourné pas mal dans la Haute-Loire et dans la Lozère. Mais vous avez bougé un petit peu, quand même. Hein.
1: Ouais, c'était... tu veux, quand même, en Lozère... il n'y a pas non plus 50 000 endroits où jouer. En Haute-Loire, il y en a quelques-uns, mais c'est pareil. C'est pas que tu fais vite le tour, mais puis on est quand même un groupe à 4 avec batterie et tout. Donc il y a forcément des lieux qui nous sont inaccessibles. Certains bars où c'est plutôt acoustique, on fait de la composition. Donc je veux dire, pour certains campings, on n'est pas intéressant parce que ce qu'ils cherchent, c'est de la reprise. Donc ouais, on s'est pas limité du tout sur les endroits où on joue. Je veux dire, si on veut nous faire jouer, on y va, quoi. Ça peut être à l'autre bout de la France. Alors, en effet, alors moi, j'ai des origines vendéennes, donc c'est pour ça qu'on est allé dans l'ouest de la France, parce que je connaissais quelques endroits où on pouvait jouer. Mais en effet, on se limite pas du tout en termes d'endroits. On avait essayé de voir pour jouer... dans le sud de l'Angleterre, pour l'instant ça s'est pas fait, mais voilà, c'est toujours dans les tuyaux, donc on se limite, enfin, vraiment en termes de lieux pour jouer, c'est, on,

0: ça, quoi. C'est vrai qu'on a fait, regardez, oui, là, en 3-4 ans, on a déjà fait une quinzaine de départements en France, ouais, on a dû faire à peu près tous ceux autour de la Haute-Loire et de la Lozère, donc quasiment, donc c'est après choix d'aller diffuser notre musique partout, quoi, et puis voilà, ouais, ça, on n'a pas de limite là-dessus, quoi.
1: Alors bientôt, c'était Vendéan, le Puy du Fou, bientôt, non?
0: Le Puy du Fou, je ne connais pas trop le style, mais bon. Non, mais en Vendée, il y a d'autres coins où jouer.
1: Ouais, mais je rigole. Parce que... Alors, on va parler du prochain morceau, The Elephant Blues. Alors, l'éléphant bleu, là, c'est facile à traduire. Alors, on va parler de quoi dans cet éléphant bleu? C'est justement, rêve, c'est...
2: Alors c'est avec le S, donc techniquement c'est le blues des éléphants, si je le traduis en français.
1: Ouais, c'est ça. Oui, le blues des éléphants. Moi, j'ai pas capté.
2: C'est justement un peu ça. C'est pareil pour reparler de gros questions. C'est la porte d'entrée vers plus de gros questions sur l'état d'âme actuellement de certains individus. Par exemple, j'explique vraiment concret. Je fais le parallèle entre les éléphants qui font, quand ils sont déprimés, ils font un pas vers la gauche et la droite, et des gens qui sont très très alcoolisés au bar, qui, quand ils te parlent, font une espèce du même mouvement. Et je trouvais ça fascinant. Du coup, c'est un peu le blues de l'humanité, mais aussi le blues des éléphants, et du coup, blues, qui dit nos malheurs, qui dit nos tristesses, qui dit les choses qui nous pèsent, quoi.
1: Ouais, ben bien sûr, en plus, on sait, enfin moi je suis un amateur de jazz, on sait que le blues, c'est la chanson des esclaves, donc c'était pas eux qui avaient le meilleur rôle dans la société. Et puis, il y a une expression qui dit, hein, on a un coup de blues, hein, donc voilà. Hein.
2: Exactement, ouais. Exactement.
1: Eh bien, on va s'écouter ça, mais nous, on n'aura pas le blues, hein, je crois pas.
0: Oh, non, je ne tiens pas.

0: Voilà un autre morceau hein, donc, qu'on a retrouvé. Alors, j'ai vu que vous avez enregistré chez Mathias Chaumet. Alors, je connais bien parce que pour la petite histoire, nous, quand on était plus jeunes, beaucoup plus jeunes, dans les années 60, on avait formé un groupe qui s'appelait Jean-Pierre et son Skiffle Group parce qu'on reprenait des titres d'Hugo Frey et de Graham Allwright. Donc, quand Graham Allwright est décédé, j'ai dit aux copains, écoutez les gars, c'est qu'on commence à prendre la bouteille et on ne va rien laisser derrière nous. J'ai dit, on va aller enregistrer un CD. En fait, on a été chez Mathias Chaumet. On est resté 4 jours et on a passé un moment excellent. Moi, je ne m'attendais pas. Je disais, on va enregistrer, on descend le matin, on repart le soir. Non, ce n'est pas tout à fait ça, mais c'est une belle expérience. Et surtout une belle expérience humaine parce que pendant 4 jours, on avait loué un gîte. Et on a passé 4 soirées magnifiques, voilà. Donc, c'était pour la petite histoire. Mais c'est un... Mathias, c'est quelqu'un de très pro et super. D'ailleurs, il n'y a qu'à écouter votre album. Hein, et... On comprend. Voilà.
1: Merci.
0: Et alors, donc, on va continuer. Nous, alors, maintenant, le prochain morceau, c'est Mauve. Et ça parle de quoi?
2: Alors Mauve, c'est probablement un de nos plus anciens morceaux dans le sens où on a sorti des jams dont il parlait Thibaut. Et c'était vraiment sur notre première idée de, on essaye de faire danser les gens. Donc on est parti vraiment dans un, qui est maintenant, quand on regarde ce qu'on écrit maintenant, très rare pour nous, alors que c'est un de nos premiers. C'est, on est parti vraiment dans quelque chose d'assez, le but est de faire danser, donc tout ce qui est funk, tout ce qui est bien rythmique et tout, et ça parle justement de ça, du besoin de peut-être de moins se prendre la tête et être plus dans nos corps et être plus dans le mouvement tous ensemble. Et ouais, c'est marrant parce que c'est un des seuls morceaux que sur l'album qui a vraiment, je disais, un des plus grosses structures couplet-refrain qu'on a, quoi. Mais du coup, ça dénote sur l'album parce qu'on n'a pas fait exprès, mais on n'a pas suivi ces repères-là du tout pour les restes des compos.
1: Et c'est le moment en live aussi où on invite les gens à danser, donc c'est un peu plus sympa aussi à ce moment-là. On a toujours des bonnes réactions, donc pour l'instant.
2: On invite tout le monde à faire la chorégraphie du refrain. Ouais.
0: Eh ben c'est bien. Eh ben on va l'écouter tout de suite hein, pour se rendre compte, et on se retrouve après.

0: Voilà, et bien un autre morceau qui est sympa aussi. Alors on arrive bientôt au terme de cette émission. Alors est-ce que vous avez beaucoup de dates en prévision déjà ?
1: Alors en prévision pour là jusqu'à la fin septembre, on en a 5 ou 6. On joue le 15 août dans le nord du Puy-de-Dôme dans une guinguette. On joue le 27 août. Dans l'Aveyron, en première partie de la Cafetera Aurora, on joue le 29 août sur un festival privé. Le 5 septembre, on joue au château de Roche-Baron. Il y a Maxo qui fait un petit concert.
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0: Merci à Hans Mariachi. Merci.
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5: Olá, turma. Secos e molhados. Que se souvient? Je pense que tous ceux qui connaissent et apprécient la musique brésilienne savent de quoi je parle. Trois inconnus en 73 lancent un album révolutionnaire, légendaire et mythique, homonyme au groupe Secos e Molhados. En 2017, Charles Gavin, batteur du groupe Titans depuis 25 ans, décide de relancer Rien de plus et rien de moins que Secos e Molhados 1 et 2. Le résultat est super. Il a regroupé 5 as de la musique brésilienne et a mis en place le groupe Primavera nos Dentes. Et on l'écoute sur Primavera nos Dentes.

Ah, c'est bon, non? Cette chanson, Primavera nos Dentes, est la cinquième de l'album de 73. Ici, elle est devenue un hard rock presque progressif. Très, très bon. Eh bien, Gavin a invité la puissante guitare de Paulo Rafael, guitariste légendaire d'Alceu Valença, né dans les groupes psychédélique Ave Sangria. Paulo invite pour ce groupe là aussi Pedro Coelho, bassiste du groupe Dona Joana. Pour la voix, ils ont appelé Duda Brack, l'une des voix les plus intéressantes à Paris au Brésil dans ces dernières années. Et Duda a amené le violoniste Philippe Ventura qui complète l'équipe. Et les premiers enregistrements du groupe étaient Sangue Latino. On y va.

Bon, commencer par Singlatine nous montre la volonté du groupe de faire face à une réinterprétation totale sans tomber dans les plus de même. Alias, avec les capacités musicales de chacun d'entre eux, je pense qu'ils n'ont jamais vraiment eu ces risques. Et toutes les chansons ont gagné de nouveaux arrangements et de nouvelles structures. Pour ceux qui ne connaissent pas l'original, ces enregistrements du Primavera nos Dentes sont complètement actuels et entre guillemets inédits. On écoute, fala.

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3: Les sons et le ton du Brésil, la nuance du Brésil. Charles Gavin avait 13 ans lorsque Secos e Molhados ont explosé au Brésil et ce disque a complètement changé la façon dont ce garçon écoutait de la musique. Plus de 40 ans plus tard, Gavin réinvente la musique qui a tant marqué son histoire et il lance avec Paulo Rafael, son contemporain, et les jeunes Pedro Coelho, Philippe Ventura et Duda Braque cette relecture de grande qualité. Ce mélange de générations est l'une des plus grandes caractéristiques du groupe Primavera nos Dentes, qui oublie complètement la barrière du temps et est influencé par tous les acteurs du groupe. À chaque moment de ce disque, nous pouvons voir les marques de chacun. En 73, Secos e Molhados ont innové tellement qu'ils restent actuels. La poésie et les messages sont d'aujourd'hui et avec la même intensité. Et le groupe Primavera nos Dentes a suturé partie de cette base en créant un nouveau design. On écoute les belles au patronage du cabaret.

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1: Le meilleur de la musique brésilienne est Nuance du Brésil. L'intensité danse du primavera nos dentes nous apporte Secos e Molhados complètement revisité et actuel. Déjà en 73, ils étaient post-modernes. Pop dans son essence, mais tellement mélangé qu'il est impossible de les classer. Les deux albums de Secos e Molhados de 73 et 74 sont des classiques de la MPB. Ce que le groupe Primavera nos dentes nous a fait dans cette modernisation structurelle est de mettre en exergue la densité des paroles qui était derrière la performance corporelle et vocale de Ney Matogrosso. De l'album de 74, moins vendu, moins connu, puisque les groupes se séparaient avant sa sortie, nous avons, dans la performance actuelle de Primavera nos dentes, Terceiro Mundo, Angústia, O Doce e o Amargo e O Hierofante.

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1: Et pour continuer dans les mêmes registres, Nuance de Brasil nous présente dans ses blocs quelques-unes des œuvres de Secos e Molhados qui ne sont pas entrées dans l'album de Primavera nos Dentes de 2017. Ici, les originaux de 73, Rondo do Capitão, El Rei, Amor, Prece Cósmica, Assim Assado e As Andorinhas.
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Et pour votre plaisir, ACB Solutions Informatiques vous offre un petit moment de musique avec João Donato et pour clôturer ces nuances du Brésil. On va à Rennes.

0: Olá, galera! C'est Primavera nos dentes e secos e molhados dans votre Nuance de Brésil. Cette émission et toutes les autres, vous pouvez écouter sur nuancedubrésil.fr, le site de la musique brésilienne. Vous pouvez écouter les sons et les tons du Brésil partout et à tout moment, il suffit de cliquer sur émission. Et à vous tous qui visitez notre site web, qui aimez notre page Facebook et qui nous suivez sur Twitter, merci à tous. Gros bisous, ciao ciao et à très bref.
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0: C'est le rap brésilien dans votre Nuance du Brésil. Et c'est Gabriel, ou Pensador, un rappeur d'exception qui fait notre bonheur d'aujourd'hui. Fils d'une famille plutôt aisée, Gabriel, ou Pensador, a toujours habité dans des quartiers bourgeois, a étudié dans des écoles réservées à ceux qui ont les moyens. Bref, vous l'avez compris, il ne grandit pas dans la misère. Mais voilà, il habite à Rio, cette ville mythique qui ne ressemble à aucune autre, avec notamment une particularité tout à fait singulière. À Rio, sur la plage, il n'a pas de classe sociale. Tout le monde se mélange, bien entendu, les signes distinctifs extérieurs de la richesse disparaissent. Les mélanges se font facilement et c'est là que notre rappeur a pu se rapprocher des rappeurs de la favela et apprendre son métier sur l'État. Les voici avec Mentiras do Brasil et Cantão.

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Et on va retrouver maintenant de nouveau ce duo, 21 juin, le duo, qui viennent de sortir un album. Et on va écouter un remix d'un single qu'ils avaient fait il y a quelques temps. Et ça s'appelle « Peau de vache ».

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0: 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Et bien à nouveau, cette semaine, on reprend le chemin de Compostelle.
1: Bonjour. Donc on reprend la suite, deuxième partie, Compostelle. Et puis on élargira un petit peu notre sujet, si vous voulez, à la marche en général, à la randonnée, au-delà même de cette notion de pèlerinage, et au-delà aussi de Compostelle, voilà, avec les bienfaits donc de la marche en général, quoi, voilà, avec des témoignages. Donc concernant Compostelle, donc je vais peut-être repréciser un petit peu le descriptif, mais bon, c'est assez connu. Mais pour rappel, donc les grandes voies, si vous voulez, les quatre, il y en a six en fait, officielles, enfin, puisqu'en fait on peut toujours créer sa propre voie, je dirais. Puis il y a depuis toute l'Europe, des itinéraires. Alors la voie principale, c'est celle qui nous intéresse en fait, c'est le GR65, c'est justement celle du Puy, la Via Podiensis, qui est la plus fréquentée, peut-être la plus, oui, prestigieuse. Voilà. Alors, juste une petite approche, 750 km jusqu'à Saint-Jean-Pied-de-Port, hein, P-O-R-T, et jusqu'à Compostelle, 1522 km, parce qu'après on aborde la partie espagnole, bien qu'on parle de la voie française, après du Camino Francese, mais c'est en Espagne après. Donc soit, si vous voulez, 750 km le Puy Saint-Jean-Pied-de-Port et 772 km dans la partie espagnole jusqu'à Santiago, Saint-Jacques, voilà. Donc je l'ai dit, c'est via Podiensis, Rocamadour, Figeac, etc. Donc il y a, si vous voulez, je les ai sous les yeux là, mais bon, comment dire, un petit survol avec des possibles variantes, hein. Donc si vous voulez, 52 jours de marche estimés. La marche, je pense que c'est à peu près 3 km/h. Alors, le premier pèlerinage historique, c'était en 951. C'était l'évêque Codescalc, qui d'ailleurs en a fait la narration. C'est le premier avéré pèlerin à son retour en 961. Donc, je l'ai sous les yeux, là, le Puy, si vous voulez, c'est la GR85, au Mont Aubrac, Conques, Figeac. Ensuite, là, il y a une variante possible, côté ouest, la GR6, Rocamadour, la cité historique, superbe, puis Agen, donc côté ouest, et côté est, alors toujours à Figeac, c'est à Figeac que fait la séparation, donc Cahors, Moissac, et c'est la Romieux, en fait, la Romieux que se fait la jonction. Hein. Côté ouest, je l'ai dit, Rocamadour, Agen, c'est le 652, la Romieux, et côté est, donc après Conques, c'est l'itinéraire commun, Figeac, Cahors, Moissac, voilà, et la Romieux, voilà. Et puis il y a un sous-itinéraire aussi, d'autres petites options, voilà, de Figeac à Cahors, ouais. Le GR651, voilà. Donc, et ensuite on a la Romieux, je l'ai dit, Condon, toujours on poursuit le 65, R sur Adour, et puis Ostaba à Saint-Jean-Pied-de-Port. Et ensuite, on va sur la partie espagnole, on y reviendra, la voie nord, on l'appelle, mais qui longe la côte atlantique, soit la via française, dite française, sur la partie espagnole plus à l'est. Voilà. Donc, on a par ailleurs, je l'avais résumé, je préfère regarder ce film sur mon petit... sur mon bouquin, donc la voix de Vézelay, numéro 2. Alors on parle de Vézelay, vous savez, c'est le sanctuaire où seraient les restes de Marie-Madeleine. Là, c'est aussi c'est un peu légendaire. Hein. C'est un petit peu, il y a une analogie avec le avec Saint-Jacques. Hein, voilà. C'est des, ils sont pas, leur historicité n'est pas vraiment avérée, mais enfin, officiellement, elle est inhumée à Vézelay, et c'est de Vézelay qui est partie la croisade, la deuxième croisade, prêchée par Bernard de Clairvaux. Hein. Alors à Vézelay, c'est Nevers, côté est, Nevers, c'est le 654, hein, le GR 654, côté ouest, donc c'est la variante, toujours au départ de Vézelay, la Charité-sur-Loire, Bourges, on appelle le chemin des pèlerins, Châteauroux. La jonction des deux se fait à Gargilès-Dompierre, ensuite Limoges, Saint-Léonard-de-Noblat, Limoges, Thiviers, Périgueux, Bergerac, et ensuite là aussi il y a une séparation possible. Côté ouest, c'est le 654E, Montréal-du-Gers, Saint-Palais. Alors la jonction se fait à Saint-Palais, donc côté est, et côté ouest, après Bergerac, 654, toujours là c'est le haut ou zéro, Bazas, Mont-de-Marsan, Saint-Palais, et ensuite Saint-Jean-Pied-de-Port. Hein. Donc c'est par Nevers, j'ai dit, 923 km, mais avec l'option, la variante est, hein, 32-40 jours de marche, là, c'est la Via Lemovi-Senzis, puisqu'elle passe à Limoges. Hein. Donc, le 2, alors on a ensuite le 3. Alors là, c'est une. C'est la voie d'Arles. Alors là, c'est d'ouest, ou d'est en ouest. On parle d'Arles, et puis c'est en forme horizontale, si vous voulez. On passe par l'arrière-péri de Montpellier. Alors, là, c'est la. Et on accède au col du Saint-Port, d'Arles au col du Saint-Port. Hein. 860 km, 37 jours de marche, voilà. C'est la Via Tolosana, qui passe donc par Toulouse. Hein. Donc, il y a un descriptif des difficultés de l'une ou l'autre. Bon, chacun étudie en fonction de ses capacités, quoi. Voilà. Et donc, avec toutes les... Sur le chemin, les lieux à visiter, le patrimoine, notamment architectural. Alors bon, à partir de Arles, alors on passe là aussi, on y reviendra un petit peu, j'en ai parlé, Saint-Guilhem-le-Désert, c'est un itinéraire aussi qui fait partie donc de ces chemins de randonnée officielle de Saint-Jacques, hein, mais dans le sens de nord-sud. J'y reviendrai, j'avais évoqué un baroudeur, un aventurier, enfin, qui s'était mis dans la peau d'un pèlerin du XIIIe siècle, dans les conditions même bien étudiées du XIIIe siècle, hein, voilà, pour faire ce chemin, alors cette section, Saint-Guilhem du désert, c'est l'arrière-pays de Montpellier. Alors il y a l'abbatiale Saint-Gilles du Gard, voilà, à Montpellier l'église Saint-Roch, parce que finalement on passe à Montpellier, Arles étant à l'est, hein, Montpellier, Saint-Gilles du Gard, donc je l'ai dit, Montpellier, Nîmes est au nord, Saint-Guilhem le désert, et ensuite Castres, Bazièges, Toulouse. Là, on est sur le GR 653, hein. Auch. Ensuite, on passe près de Poix, l'Escar, au Laurent Sainte-Marie, hein, le col du Saint-Peur. Et ensuite, on va à la Pointe la Reina, voilà. Donc, on a, je dis, c'est l'ancienne abbaye de Gélonne, hein, donc... Je ferai un petit descriptif particulier, Saint-Guilhem-le-Désert, précité. Il y a une Vierge Noire à la Savetat-sur-Argout, Castres, et sa cathédrale, etc. Bien sûr, Toulouse, la cathédrale Sainte-Marie, la cathédrale Sainte-Marie à Auch, l'église Sainte-Foy à Morlas, et puis le col du Son-Port, hein, voilà. Et les liaisons, ensuite, il y a des sentiers, mais bon, sentier 628, GR 628, 36 et 46, qui relie Conques sur la voie du Puy à Toulouse, voilà. Donc, et puis il y a aussi le Camino Aragonés, hein, dans cette partie espagnole, jusqu'à Saint-Jacques. Hein. Alors là, il y a aussi la voie numéro 4, par tour, alors, qu'on appelle la... en fait, elle part plus au nord de Paris, mais elle passe par Tours, 1027 km au total, et depuis Tours, 707 km jusqu'à Saint-Jean-Pied-de-Port. Hein, voilà. Alors, 25 à 39 jours de marche, c'est la Via Turolensis, hein, et donc, qui passe à Saint-Martin, le sanctuaire, là aussi, à Saint-Martin de Tours, le Saint-Martin, hein, l'apôtre de la Gaule. Hein. C'est fait le grand pèlerinage du haut Moyen-Âge, voilà, donc richesse architecturale, hein, à peu près fréquenté, l'identique aujourd'hui avec Vézelay. Hein. Alors c'est le GR 655, voilà. Alors il y a aussi une option, côté Est, Orléans, Blois, alors après Paris, hein. Et après Paris, donc côté Ouest, Chartres, Châteaudun, voilà. Ensuite à Tours, on fait la jonction, alors Châtellerault, Poitiers, etc. Je ne vais pas citer tous les Saint-Jean d'Angély, Sainte, Pons, hein, Bordeaux, Blaye, Bordeaux, avec une petite variante là aussi, voilà. Hein, et puis on aboutit donc à Saint-Jean-Pied-de-Port. Hein, voilà. Donc, il y a une jonction, enfin, c'est la Via Turolensis, voilà, qui rejoint la Via Lemovicensis à Saint-Palais. Donc, on les citera ici simplement, parce qu'on n'est pas... ensuite, le 5, c'est le Camino Francese. Donc là, il est là aussi, c'est la partie espagnole, après Saint-Jean-Pied-de-Port, Roncevaux, Pamplona, Puente la Reina, qui est un point de jonction, hein, etc. Donc Burgos, Castrojeriz, Léon, bon, je ne vais pas tout citer, Mélide, et puis Saint-Jacques de Compostelle, avec des reliements, disons, des voies avec le Camino français et le Camino di Primitivo. Là, c'est une voie un petit peu, comment dire, là aussi d'ouest, d'est en ouest, cette partie espagnole dite Camino française, mais sur la partie espagnole. Ensuite, on a la voie norte, le Camino del Norte, qui jouxte, si vous voulez, la partie près de l'Atlantique, hein, voilà, au-dessous de Bayonne, alors Andaille, eh bien... Santander, Santillana del Mar, etc. Là aussi avec une variante possible, Casquita, alors Oviedo, alors au côté est, Gijón, Ribaldeo, Arzuea, et côté ouest, je veux dire nord, et côté sud et est, Oviedo, Lugo, alors ça c'est le Camino Primitivo, et ensuite Mélide, Arzua et Santiago, hein, de Compostelle, voilà. Donc ça c'est del Norte, donc Ruta, on l'appelle aussi la Ruta de la Costa, voilà. C'est-à-dire qui jouxte le Méditerranée et puis la côte atlantique, hein, qui est la voie plus sportive, accidentée, et donc moins fréquenté. Bon, on ne va pas insister sur ce détail, si en lisez. Donc c'était simplement pour les préciter. Et alors, sur l'historique, en fait, historique, on parlera plutôt de légende, hein, puisque l'historicité, ça remonte bien sûr, c'est Compostelle, le sanctuaire. Et donc, C'est une légende très fort ancienne qui remonte, enfin, qui a été instaurée plutôt vers le milieu du 9e siècle. Voilà. Et donc le pèlerinage, je répète, il existe antérieurement, dès le 8e siècle à peu près. C'était comme tous les pèlerinages. Ensuite, il y avait de Rome et Jérusalem. Au départ, il était en troisième position, si je puis dire, pour la fréquentation. Après, il a atteint, Moyen-Âge, il a atteint sa prospérité, si je puis dire, au point de surpasser aussi bien Rome que Jérusalem. Voilà. Alors, il y a plusieurs, on en avait évoqué un petit peu le pèlerin de cette époque, du 9e siècle, 10e siècle, 13, 12e, enfin, Moyen-Âge, c'était les motifs pour être divers et variés. Donc, bien sûr, pour accomplir un vœu, pour, enfin, comme aujourd'hui d'ailleurs, hein, mais à l'époque, c'était vraiment très... c'était Dieu, c'était profondément religieux. Hein. Alors, mais il y avait des variantes. Par exemple, on l'exécutait parce que on héritait et que le testateur, si vous voulez, avait prescrit que son héritier ferait le pèlerinage. Donc c'était en exécution de la volonté de son, peut-être de ce père ou de son, enfin, de celui ou celle qui vous faisait hériter. C'était la condition, ouais, voilà. Il y a aussi, on avait parlé du pèlerinage du vicaire, c'est-à-dire par délégation, c'est-à-dire qu'on n'avait pas ou le temps ou la capacité de le faire, donc on désignait quelqu'un, il y avait même des sortes de professionnels qui faisaient le pèlerinage, on le rémunérait, ils faisaient le pèlerinage en votre nom. On a vu, il y avait l'exemple de Mao d'Artois, qui faisait partie des pairs, P-A-I-R-S, auprès de Philippe le Bel. Les deux étaient 12 d'ailleurs, je crois, les conseillers proches, on les évoquait dans le, vous savez, les rois maudits. Enfin, ces filles avaient épousé les deux des fils de Philippe le Bel. Et donc, elle avait là aussi trois fois effectué le pèlerinage. Elle avait, je pense, beaucoup de péchés à son procher. Et c'était d'ailleurs son fourreur. Alors, je notais le nom par ailleurs, qui avait fait le pèlerinage en son nom, là. Donc, alors il y a eu un creux de la vague vers le 18e siècle, ou le siècle des Lumières, où l'Église elle-même aussi, d'ailleurs, il y a eu le concile de Trente, la contre-réforme, après le protestantisme, d'ailleurs, avant le 18e siècle, l'Église se méfiait aussi de cette forte superstition, il y avait une forte dimension superstitieuse, voilà. Et donc, et puis après il y a eu le siècle des Lumières, donc au 19e siècle, alors il a repris, vers 1958, il y avait peut-être 40 pèlerins simplement qui avaient demandé leur compostella, vous savez, l'attestation au bout du chemin qui atteste qu'on a fait au moins 100 km à pied, hein, voilà. Peut-être 40, et après aujourd'hui il y en a alors des milliers, hein, dans les années 70, il y en a peut-être 50 000, enfin voilà, c'est... Hein, sur l'origine même, alors je reviens à cette belle légende, on parle du chant de l'étoile. Alors, c'est cette découverte, Saint-Jacques, le majeur, on ne sait pas, parce qu'ils sont deux, mais apparemment c'était deux frères, on a parlé du majeur et du mineur. Le majeur, c'était le compagnon de Jésus, mais je crois que ça devait être son frère, le mineur, dit le mineur, qui a été évêque de Jérusalem, était aussi frère du précédent. Il était fils de Zébédée, enfin, peu importe. Il aurait été transporté sur un radeau. Analogie, je vous dis, avec Marie-Madeleine, on a cette belle légende aussi. Son dépouille parfaitement conservée, donc vers le 3e siècle, de Judée, avec trois compagnons, Méditerranée, détroit de Gibraltar, et puis il est en abouti ce qu'on appelle le Finistère, c'est-à-dire la fin des terres au nord-ouest de la péninsule ibérique. Hein. Alors là, j'ai cité cet exemple, ce personnage de la reine, une reine un peu barbare, la reine Lupa, méchante reine, qui leur propose de... Vous allez dans la montagne et vous utiliserez mes bœufs. Et alors, en réalité, c'est des bœufs sauvages. Hein. Donc, mais en réalité, on le sait, ils deviennent tout doux. Ils sont aussitôt apprivoisés, miraculeusement, et ils transportent l'attelage, la charrette, qui transporte la dépouille du sang, tranquillement, et c'est eux qui suivent une étoile. Une étoile et, qui désigne l'emplacement. En fait, c'est une étoile immobile dans le ciel, et donc, l'emplacement y est désigné. Inhumation a lieu à cet emplacement, d'où le champ de l'étoile, Compostelle, voilà, Campus Stellae, le champ de l'étoile. Donc, et il y a ces prémices du culte qui est antérieure à la légende même qui est construite. Hein, voilà. C'est cette légende vitrail, hein, je dirais, établie pour la postérité. Et donc, initialement, c'est donc la Galicie. La Galicie était aux mains des musulmans. Jusqu'à Poitiers, 732, Charles Martel, Poitiers, hein, si je ne dis pas de bêtises. Là, donc les musulmans étaient là, et il y a eu ce qu'on appelait la Reconquista, Ferdinand d'Aragon et Isabelle de Castille au XVe siècle, qui ont alors carrément chassé les musulmans de la péninsule ibérique, jusqu'à la prise de Cordoue. Hein, voilà. Et donc à l'époque, péninsule ibérique, musulmane, sauf les Asturies, au nord de la Galicie, où c'était de redoutables montagnards qui résistaient. Et donc on a ce moine Beatus de Liébana, qui avait composé un poème et qui avait déclaré Saint Jacques protecteur et patron. Voilà, de l'Espagne. Quelques décennies plus tard, eh bien, il y a la Galicie est reconquise, elle est rattachée aux Asturies chrétiennes. Alors on parle d'un ermite vers le milieu du 9e siècle, hein, ermite Pélage, qui est averti par un ange la révélation du tombeau de Jacques. Mais je répète, c'est une légende qui est construite quelques siècles après, après la réalité ou supposée des faits. Alors on parle de cette pluie d'étoiles, c'est toute la voie de Lactée, et qui se révèle au-dessus du site, au-dessus de la tombe. Hein. Donc et là, c'est là que sera édifiée l'église, les prémices, le début, la base de cette cathédrale actuelle, donc milieu du 9e siècle. Hein. Donc on parle là de cette légende dorée, hein. On parle d'invention des reliques, c'est-à-dire qu'inventeur, c'est celui qui trouve. Hein. Donc le roi des Asturies en 834 fait le pèlerinage de Compostelle. On parle de cet évêque Godescalque, l'évêque du Puy, là en 950. Mais il relate, ça dure 10 ans, à peu près, son parcours, et il en fait la relation à son retour en 961. Voilà. Début 12e siècle, donc il y a cet évêque de Compostelle qui construit avoir le statut d'archevêché, donc il construit l'histoire officielle. On a parlé de cette légende dorée. Qui est une compilation de textes divers, qu'on appelle le livre de Saint-Jacques, hein, voilà. Notamment avec beaucoup je rappelle, une compilation de textes, alors notamment la chronique de Turpin, qui est un Turpin, c'est un personnage proche de Charlemagne, avec Roland, avec etc., donc, qui était évêque et guerrier en même temps, là aussi, a-t-il existé, donc il aurait remporté des victoires aussi contre les musulmans. Hein, voilà. Donc on parle dans ces textes publiés, si on peut dire, ou par cet évêque de Compostelle, eh bien, on a cette le Liber Miraculis de Saint-Jacques, la relation des miracles, et puis les aventures, on va dire, de Turpin, qui était donc proche de l'archevêque de Reims, proche de Charlemagne, qui remporte des victoires sur les musulmans, et surtout sur son itinéraire. Ça paraît bizarre parce qu'il y a eu une défaite de Charlemagne, on sait, Roncevaux. Et quoi qu'il en soit, comme des petits cailloux blancs, sur l'itinéraire sont semés des églises, voilà, des croix, etc. Ouais. Donc, et puis c'est cette foule d'anonymes qui suit de pèlerins avec une apogée vers le 12e siècle, entre le 12e et le 15e siècle, hein, voilà, et qui surpasse à l'époque Rome et Jérusalem. Donc, on vient de toute l'Europe, on parle des jacquets ou des jacquaires, hein, voilà. On citera aussi par exemple un guide du pèlerin, du premier guide, un certain Amery Picot au XIIIe siècle, voilà, qui mentionne déjà les quatre grandes voies, le Puy, Vézelay, Arles et Tours. Voilà. Et donc, le portrait du pèlerin, on a fait un petit peu, c'est très varié jusqu'à nos jours. Aujourd'hui, il y a souvent cette dimension spirituelle. On cherche, même si c'est pas religieux, de façon avérée, tout un dixième du bouddhisme, ouais, pour cent sont vraiment aujourd'hui des pèlerins religieux. Hein. Alors il y avait beaucoup d'anonymes. Alors il y avait bien sûr aussi les nobles qui faisaient le pèlerinage à cheval. Et donc avec sur le cours, il y avait des tournois, il y avait des... la finalité, on l'a vu, c'est la Reconquista aussi. Chasser carrément les musulmans hors d'Espagne. Et ça aboutira au XVe siècle avec Ferdinand d'Aragon et Isabelle de Castille, les rois catholiques, qui finiront par prendre Cordoue et expulser, encore une fois, les musulmans de la péninsule ibérique. Alors il y a aussi des marchands, des diplomates. Parfois, je l'ai dit, peut arriver dans les circonstances et conditions, pouvait arriver que ce soit des condamnés en repentance pour peut-être des délits mineurs, on dit aujourd'hui, ou plus graves, mais qui font le chemin, c'est la condition. Voilà. Alors, par délégation, j'en ai parlé, Mao d'Artois au XIIIe siècle, 1270-1329, c'est son oblige, enfin, c'était son fourreur. Le Breton, oui, qui l'a fait pour elle, il était rémunéré. Au XVIe siècle, donc, il y a eu une période de déclin, après la réforme portée, enfin, la rupture, Luther, Calvin, qui était tout à fait la réforme. Les saints, tout ce qui était image était rejeté, quoi, voilà. Il y a eu une purification, donc, et puis l'Église elle-même, il y a eu le Concile de Trente, la contre-réforme, qui resserre les boulons, qui se méfie de ces excès, disons, de superstition. Et il y a une renaissance, alors, apparemment, vers le XXe siècle, vers la fin du... dans les années 1960, hein, voilà. Donc, il y a ces questionnements, Jacques le Majeur, on n'y revient pas, Jacques le Mineur, c'est tout à fait secondaire, et puis alors c'est les jaquets, la coquille, on la trouve apparemment à 100 km sur l'océan, au-delà de Compostelle. Bon, je pense qu'aujourd'hui on les vend, ces coquilles, voilà, ils les accrochaient à leur manteau, le crédential. Donc on l'a vu, le crédential, c'est le passeport. Aujourd'hui encore, quand ils partent notamment du Puy, les pèlerins, ils ont leur crédential. Ils font tamponner sur les haltes. Hein, voilà. Et ça justifie bien sûr de leur passage. À l'époque, c'était une lettre de recommandation qui permettait de ne pas être traité comme des vagabonds, de ne pas payer les droits de péage dans les cités. Voilà. Ça donnait une protection. Hein. Et au retour, il y avait cette coquille, je vous dis, qui était arborée. Et puis, cette Compostella, dès l'origine, toujours rédigée en latin, qui atteste que, au vu du crédentiel tamponné, qui en a fait au moins 100 km. Et à la période moderne, il y a aussi le volet vélo, pèlerinage à vélo, de 200 km. Voilà. Et donc cette Compostella est toujours rédigée à l'accueil de la basilique à Saint-Jacques, en latin. Donc on va passer notre intermède. Je vous le laisse découvrir. C'est le film de tout récent, de Compostelle, c'est pas le titre, de Yvan Samuel, avec Alexandra Lamy et Julien Lebert. Alors c'est la musique. Il est sorti le 1er avril 2026. Voilà. On se retrouve dans 3 minutes. Vous l'avez ?

0: la musique du film Compostelle. Dernière partie de cette émission, nous sommes toujours sur le chemin de Saint-Jacques avec René-Joseph Irmala.
1: Un petit mot, une petite, ça rentre tout à fait dans le sujet sur Saint-Guilhem, qui est un itinéraire un petit peu, qui se greffe sur le notamment sur la voie d'Arles. Alors c'est le chemin de Saint-Guilhem, je répète, qui est dans le sens nord-sud. Alors c'est l'Aubrac, Auban-Aubrac, sur le plateau donc de l'Aubrac, Nacinals, je ne suis pas sûr des noms. Ensuite, le col du Thébault, du Thébattu, la Chardougue, Saint-Aime, voilà, etc. Novacelle à la fin, on passe au Saint-Guilhem-le-Désert qui est dans l'arrière-pays donc de Montpellier, avec une variante par les vignes, le Rosier, mais enfin ça s'est fait pas. Les gorges du Tarn, l'Aubrac, les gorges du Tarn, la Chadourgue, je l'ai cité plus au nord, Saint-Aime, Nivolier, voilà, etc. Et donc, je l'ai dit, c'est en 2025, je pense qu'il y a c'est Willy Minec qui a fait l'expérience alors de se mettre dans la posture, voilà, d'un pèlerin du XIIIe siècle avec le vêtement, les chaussures, etc. Alors là c'est et qui a vécu cette aventure à la fois dans le temps et dans l'espace. Voilà. Et donc, il avait notamment traversé une rivière alors qu'il y avait des ponts. Un pont, mais il traverse la rivière, le pont n'existait pas au XIIIe siècle. Hein. Donc, il traverse avec c'est quand même une vraie épreuve. Hein. Voilà. Alors, l'historique, c'est Guillaume de Gélonde, qui est connu sous le nom de Guilhem, hein. C'est une espèce de vieux français, et donc qui était ancien comte de Toulouse et qui était là aussi un proche de Charlemagne. Il est le fondateur de l'abbaye éponyme, donc Saint-Guilhem, au IXe siècle, et c'est qui comporte les reliques de la vraie croix. Il y en a beaucoup dans l'église de la vraie croix, mais bon, on s'en tient, on s'abstient de guillemets, peu importe. Hein. Ça a été porté par la foi des pèlerins du Moyen-Âge. Donc, il y a aussi le fragment à Saint-Guilhem, des linges de la Vierge, et puis le corps de Guilhem lui-même, alias Gélonde, donc est inhumé. Il a été inhumé en 1066. Hein, voilà. Et donc, il n'y avait pas de tente. Alors, dans l'expérience qui a été faite, pas de duvet, pas de. Voilà. Et donc, le bourdon. Alors, j'avais dit. Arrivé, on n'avait pas le temps. Il y a souvent les pèlerins sont déçus à l'arrivée à Saint-Jacques à Compostelle parce que c'est vraiment un lourd de puissance 10 ou puissance. Il y a beaucoup de. C'est vraiment les marchands du temple. Beaucoup de commerce avec des croix, etc. Vulgairement des bandieuseries, et donc il y a une foule, donc j'ai vu le témoignage d'un pèlerin qui a été un peu déprimé à l'arrivée, déprimé, surpris par cette cohue. Hein, voilà. Et puis j'avais parlé du bourdon, si on regarde sur les images, c'est pas un bourdon, le bourdon c'est le bâton du pèlerin, c'est un encensoir, alors que c'est spectaculaire. Qui transverse la voûte de la cathédrale et qui est lancé là, qui fait 1m60 et je sais plus, peut-être 50 kilos quoi. Il y a cet aspect spectaculaire quoi. Voilà, donc on relatait cette expérience, donc il a écrit d'ailleurs personnage, une sorte de roman, hein, Guillaume Courtel. Je parle donc de Willy Winneck. Donc c'était très, très fort parce que, je répète, il s'est mis dans les conditions. Voilà. Donc, ouverture peut-être à la marche, en général, et, puisque au-delà du pèlerinage, il y a ces bienfaits, la marche profane, hein, mais c'est peut-être jamais tout à fait profane. Alors, avec, j'ai lu là, récemment, ben, beaucoup de témoignages, d'expériences. Le pèlerinage, c'est un plus, parce qu'il y a toute cette dimension spirituelle, mais la marche en soi, randonnée, c'est aussi une recherche, un bienfait. Voilà. Donc, saluer partout, c'est qu'on peut faire à tout âge. C'est même recommandé parfois de l'attaquer à 70, 75 ans pour se remettre en... se revigorer en quelque sorte et récupérer les pertes au niveau musculaire, etc. C'est très, très apprécié. Et je citais l'exemple d'Axel Kahn, le généticien, et j'ai lu aussi un reportage sur lui qui avait attaqué. Alors, mais là, c'était une marche, il avait traversé tout l'Hexagone, hein, même, Axel Kahn, et il est mort en 2021, en quelques... Là aussi, le personnage est connu, il y a son frère Jean-François Kahn, qui était journaliste de Marianne, hein, vous savez, aussi célèbre aussi, qui est décédé en janvier 2025, et là c'était Axel Kahn, il est décédé en juillet 2021, et il y a eu une espèce de mise en scène, parce que... Il est mort en 74 ans, je crois, donc... Il a fait ses adieux, enfin, c'était assez émouvant, mais c'était un personnage aussi qui était... Moi, je trouvais que c'était un peu gênant parce qu'il était toujours l'autorité morale consultée sur tous les sujets. Il est vrai qu'il faisait partie du comité national d'éthique, quoi, mais bon. Et à titre toujours anecdotique, là, c'est, vous vous souvenez de peut-être, il avait reçu Axel Kahn juste avant sa mort, Henri d'Anselm, A-N-S-E-L-M, c'était le jeune, là aussi c'était un pèlerin, un marcheur, mais qui suivait, il visitait les cathédrales du nord au sud, l'homme au sac à dos, vous savez qu'il y avait, le 8 juin 2023, il y avait eu une attaque par un terroriste, enfin un noir très costaud, très vigoureux, très dangereux, qui avait attaqué dans un parc à Annecy, au parc Paquier. Il s'était mis il voulait massacrer les enfants. Et donc il y avait eu 6 blessés, dont 4 enfants. Et c'est ce garçon d'une trentaine d'années, Henri d'Anselm, qui, on avait ces images, il a contré le tueur avec son sac à dos. Il servait de son sac à dos comme d'une arme. Voilà. Il a même pu le mettre en fuite, hein, voilà. Et j'ai lu un sujet sur lui. Il avait en mémoire Arnaud Beltram. C'était un peu son exemple aussi, qui lui s'était sacrifié pour sauver une caissière, enfin, lors d'une prise d'otage. Et donc, il a été d'ailleurs décoré de la Légion d'honneur, avec d'autres d'ailleurs, parce que je ne sais pas pourquoi, c'est lui qui l'a mis en fuite, hein, l'agresseur, hein, voilà. Et il visitait les cathédrales, c'était un pèlerin aussi, passionné, ça lui a donné une certaine notoriété, il avait son blog, il a écrit aussi, voilà. Mais il était un peu, mis sur la touche, parce qu'il ne correspondait pas au profil. C'était un chrétien très, très intégriste, je pense, le pèlerin, et il avait été formé dans une école indépendante, une école catholique indépendante. Il en existe, il y a à peu près 20 000 jeunes qui sont formés, et donc ça gênait les médias. Ils avaient tout fait pour le mettre un peu sur la touche, mais fait partie de ces héros.

à peu près, alors j'étais surpris des chiffres, il y a 35,6 millions de marcheurs. Ça paraît fou, hein. Mais je me suis référé à un document de 2014. Hein. Donc voilà, 69% des Français sont revendiqués randonneurs. Donc marcher, donc c'est, on parle aussi, il y a des subtilités, la marche consciente, la marche afghane, enfin, donc c'est des techniques, hein. On règle son souffle sur le pas, par exemple on inspire, on fait trois inspirations pour les trois pas, ensuite on garde son souffle, et ensuite on expire les trois pas suivants, enfin voilà. Ce sont des espèces de techniques, enfin qui... Il y a aussi au niveau des pèlerins, des pèlerins orthodoxes, alors, peut-être comme une litanie, on récite, alors je mets guillemets, miséricorde au bon Jésus, et tout au long de la marche, au long des pas, voilà. C'est des sports de techniques. Donc là, ça libère du stress, hein, donc... c'est un effort, alors on parle aussi d'effort en douceur, hein, voilà. J'ai noté plusieurs auteurs, enfin, Edward Ziegler par exemple, voilà, qui a écrit aussi sur la marche, hein, voilà, notamment sur la marche afghane, voilà, en 2004, voilà. La marche nordique aussi, là, qui est plus sportive, avec des pitons qu'on plante dans le sol, hein, voilà, et tout le corps est motivé, hein, aussi bien les muscles, des bras que des jambes, hein, voilà. Donc le pire, c'est peut-être la sédentarité, voilà. Donc il faut recommander, la recommandation c'est 30 minutes par jour, voilà, de marche rapide, voilà. Et les personnes de 70 à 80 ans, c'est recommandé justement parce qu'on perd des capacités musculaires, et pour se restructurer, on arrive à récupérer à peu près 40%, voilà. Alors, il y a aussi des sentiers de randonnée en dehors de... profanes ou religieux, par exemple, en Bretagne, il y a le Troubreuz, qui est T-R-O-B-R-E-U-I-Z, c'est un pèlerinage, enfin, là aussi, c'est les saints fondateurs de la Bretagne, hein, voilà. C'est vraiment le tour de Bretagne. Alors, il y a aussi Chartres, qui était en hommage à Peggy, qui avait fait le pèlerinage de Chartres en 1912-1913. Il est mort. Il a été tué dans les premiers au front en 14. Et donc, le pèlerinage a été créé en son honneur. En son honneur. Donc, 954 kilomètres, vallée de Chevreuse, Brosse. Voilà. Donc, il y a aussi des randonnées périurbaines à Paris. Il y a une grande boucle, par exemple, qui a été instaurée, qui a été mise en place. Alors, c'est Baptiste Lavarsène et... oui, c'est ça. Et donc, et Paul Hervé, voilà, qui ont mis en place cet itinéraire, 130 kilomètres, 130 kilomètres, alors dans Paris, vu de la banlieue, alors de nord, est, alors Saint-Denis, Corbeil, Versailles, d'est, du nord, est et ouest, voilà, 37 communes, 4 départements traversés, et on voit la capitale, une autre approche depuis la banlieue. Alors il y a Compostelle, on en a déjà parlé longuement, Castel, notamment Camino del Norte, on l'a vu, côte atlantique, Pays Basque, Galicie, sportif, Jean-Christophe Ruffin, a fait ce pèlerinage en 2011. Il en a tiré son livre, de son récit, Immortelle randonnée. Il y a aussi la Franche-Comté, des itinéraires aussi, de 600 km vers le Jura, etc. Il y a Assise, Vézelay Assise aussi, 1500 km, 2 mois et demi de marche, voilà, sur les traces, à la recherche du Poverello, François d'Assise, voilà. Il y a aussi Marseille, analogue à Paris, le banlieue de Marseille, le GR 2013, qui contourne Marseille, massif de l'Étoile, étang de Berre, d'est en ouest, 350 km.

puis alors j'ai raconté Axel Kahn qui a fait son à 70 ans en mars 2013, il avait pris sa retraite. Après une carrière bien remplie de chercheurs, de généticiens, voilà. Et donc, il a fait la traversée de la France, là, des Ardennes aux Pyrénées pendant 3 mois. Hein, voilà. Alors, j'ai lu son interview, c'était en quête de beauté et des autres, solitaire, mais solitaire sur le chemin, mais rencontre aussi des autres, hein, voilà. Et une autre, ses pensées. 72 étapes, 2160 km de JV dans les Ardennes, à Saint-Jean-Pied-de-Port. Il tenait aussi en 2014 un bloc internet. Hein, voilà. Alors on lui demandait pourquoi. J'ai noté l'essentiel un petit peu. Il avait besoin de. Voilà. Il avait aussi un passé de. Un passé, je ne sais pas, peut-être douloureux. Il était né en 44. Placé en nourrice chez une paysanne pauvre, enfin, je sais pas, voilà, dans Lyon, mais qu'il adorait, hein, voilà. Et donc, il avait été scout aussi, et Louveteau puis scout, et donc, il avait une longue pratique de la marche. Il était sportif aussi, dit-il. J'ai toujours marché. Et donc, rupture avec son univers de laboratoire, hein, voilà. C'était même pas un défi, dit-il. Il cherchait quoi? Le bonheur, entre guillemets. La beauté, la nature, voilà. Et il a vu des fonctions, notamment, je répète, aussi administratives, et plus que ça. Enfin, président de l'université Paris-Descartes, 40 000 étudiants. Donc, voilà, il y a eu cette rupture. Voilà. Et alors, il raconte aussi cette anecdote, parce qu'il avait une pratique, quand même, de... Au-delà de cette aventure marquante, par exemple, lors d'un crapahutage sur le puits de Sancy avec des amis, il rencontre un vieil homme qui est couché au sol avec ses deux cannes et qui a été coincé par la nuit au puits de Sancy en 1980. Et lui dit, mais que faites-vous là? Et le vieil homme lui répond, ah oui, sur un ton de reproche, vous voudriez que je... Vous préféreriez me voir à l'hospice en train de demander le pistolet et le bassin. Et donc là, ça l'avait marqué, Axel Kahn, cette réponse. Ça l'avait saisi, voilà. Et donc, il répète, solitaire, mais avec les échanges d'une étape à l'autre, hein, voilà. Et on cite, alors, il cite cette phrase à méditer, de Rimbaud, « Je est un autre », c'est-à-dire qu'on se découvre, autre qu'on est à l'arrivée, que ce soit à Compostelle ou ailleurs, hein, voilà, on se découvre différent, on se révèle à soi-même. Et autre formule de choc, si on peut dire, ou clé, tout ce qui n'est pas partagé est perdu. Hein, voilà. Et donc, cette espèce de quête, dit-il, mystique, mais au sens large, hein, voilà. Donc, voilà, je pense qu'il me reste peu de temps, il me reste quand même 7 minutes. Voilà. Donc, je ne sais pas, je vais revenir un petit peu sur... peut-être sur l'arrivée, ce qui était cette arrivée qui peut décevoir certains. Alors, à Santiago. Alors, Jean-Christophe Ruffin aussi a fait le pèlerinage, j'ai dit, par la Via del Norte, le Camino del Norte. Voilà. Alors, j'ai le témoignage d'un pèlerin, on les voit comme à Lourdes, bien sûr, ils touchent posent leurs mains sur l'arbre de GC, sous la statue de Saint-Jacques, parce qu'il y a eu aussi une image du Saint-Jacques guerrier dans l'historique, qui représentait casqué avec l'épée en cavalier, justement dans cette optique de chasser de bouter les musulmans hors d'Espagne. Et l'image a été utilisée, y compris par Franco en 1936, il a utilisé l'image de Saint-Jacques, voilà, qui est donc le patron de l'Espagne. Et donc là j'ai
témoignage que j'ai lu là de alors c'était Eric, peu importe, hein, il avait fait le pèlerinage en 2017, et donc très catholique, et il a été un peu déçu à l'arrivée à Santiago, parce que c'était une vraie tour de Babel. Alors il a dit, vous avez des pèlerins à pied, à moto, des classiques, il y en a qui arrivent en car. Alors, et puis à l'époque, ça se déchristianise, l'Espagne aussi, je pense, beaucoup d'Espagnols faisaient les derniers 100 km pour avoir leur Compostela, leur Compostela afin de... Eh bien, c'était utile pour eux, dans une Espagne catholique, à mettre sur un CV pour leur carrière. Donc ils n'avaient pas vraiment de grandes convictions. Hein, voilà. Donc il y a cette effervescence profane. Il est un peu, beaucoup de gens, c'est le cas, je pense, sont un peu perdus. Hein, cette cohue, etc. Voilà. Et donc on a aussi quand même ces images quand même très impressionnantes. Vous pouvez le trouver sur YouTube, où cet encensoir géant qui traverse ça fait presque peur, mais enfin, je pense qu'il s'est bien sécurisé, qui traverse les voûtes, la voûte de la cathédrale. Voilà. Et donc, ce personnage, Eric, là, qui est très, très sympathique, finalement, il a résisté et il est devenu bénévole. Hein, il a poursuivi une carrière de bénévole. Alors, vous le savez, ça c'est pour un peu le folklore, hein, voilà. Devant le tombeau de Saint-Jacques, dit-il, j'ai fait l'abrazo, c'est-à-dire l'un des plus anciens rites de Compostelle qui consiste à étreindre la statue de l'apôtre. Et voilà. Et il note aussi dans cette messe, les pèlerins à l'arrivée, c'est le bata fumero, cet encensoir en laiton d'1,60 m et de 54 km. Qui est balancé dans le transept de la cathédrale, voilà. Et donc, mais après, donc certains vont jusqu'au à l'océan, 100 km à l'ouest, donc pour justement peut-être ces coquillages aussi. Mais ces coquillages, c'était les pèlerins du Moyen Âge qui allaient les récupérer, les cueillir. Mais aujourd'hui, bien sûr, on en vend dans le. Alors moi, j'avoue que je suis pas allé à Compostelle, mais à Lourdes, par exemple, j'étais deux fois à Lourdes. Mais alors, c'est un peu bébête et naïf. J'étais émerveillé parce qu'il y a le palais du Rosaire. Aujourd'hui encore, je commande des statues. Je commande des statues aujourd'hui encore. Et je trouve qu'il y a ce côté merveilleux enfantin. Et quand on découvre ces boutiques, alors c'est vraiment un arbre de Noël avec des cierges, des globes, des chapelets, voilà. Et donc, bien sûr, c'est pas très bon goût, mais je trouve ça une dimension un peu peut-être de merveilleux, quoi. Les marchands du temple, oui, mais finalement, il en faut aussi, hein, voilà. Et puis, je me souviens avoir vu un reportage, peut-être, sur, l'avez-vous vu, sur justement les hôteliers à Lourdes. Il y avait une interview des hôteliers, notamment une personne qui disait, une hôtelière qui disait, on n'est pas hôtelier à Lourdes comme ailleurs, voilà. C'est-à-dire que, bien, par exemple, il y avait un ancien pensionnaire dont la fille était opérée et qui m'avait demandé d'aller porter un cierge à la grotte. Et la dame disait, j'ai tout arrêté, enfin, j'ai porté le cierge à la grotte. Donc, c'est un peu des marchands du temps, peut-être, mais ça ne veut pas dire que ce soit des gens malhonnêtes, quoi, non plus. Ouais. Ils font leur commerce honnêtement, voilà. Et ça, l'attrait aussi, tous ces bibelots, ces médailles, voilà. Je trouve que c'est une foi populaire, certes, mais c'est respectable. Eh bien, on va s'arrêter là. Hein. On se retrouvera peut-être courant août, si c'est possible. On va voir, hein, pour d'autres rendez-vous, d'autres aventures,
d'autres partages autour de notre passion commune pour l'histoire. À bientôt, chers amis auditeurs, chers auditeurs et amis.

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5: Et bienvenue dans mon émission De la lumière au grenier. Au programme du rock, de la soul, un zeste de chansons françaises et de world music, des sons vintage, des nouveautés et les grandes et petites histoires qui font la rock culture. Cette semaine, nous visitons un ami venu de la belle province.

Une fois n'est pas coutume, nous démarrons avec un chanteur québécois qui vient de nous chanter Jolie Louise, une charmante ballade folk aux accents cajuns, Daniel Lanois. Ce nom ne vous est pas forcément familier, car ses principaux faits de gloire musicaux, Daniel Lanois ne les a pas réalisés comme chanteur, mais plutôt comme producteur. C'est donc principalement un homme de l'ombre qu'on va retrouver derrière quelques-uns des albums mythiques de la fin des années 80 et qui va définir une certaine esthétique musicale de cette période. Né au Québec en 1951, le jeune Daniel se passionne pour la musique et va monter son studio d'enregistrement dans lequel il produit ses amis musiciens. Parmi eux, le groupe de sa sœur Jocelyn, Martin and the Muffins. À la faveur d'un tube, Echo Beach, et de quelques albums d'une pop new wave bien troussée, le groupe va connaître une certaine renommée internationale et le travail de production de Daniel Lanois va être remarqué par Brian Eno. L'ex-gourou de Roxy Music et de Bowie travaille alors avec U2 et il propose au producteur canadien de venir coproduire leur album Unforgettable Fire. Cette première collaboration avec le groupe de Bono va initier une relation fructueuse.

C'était With or Without You, un des sommets de l'album de Joshua Tree, produit par Daniel Lanois pour U2 en 1987 et qui marque le sommet de la carrière du groupe irlandais. Ce succès phénoménal de U2 fera de Lanois le producteur en vogue à la fin des années 80, où il va multiplier les coups d'éclat. En 1989, Bono va le recommander à Bob Dylan, qui l'embauchera pour son album Oh Mercy, souvent considéré comme un des meilleurs albums de Dylan de cette période. Ce disque mettra fin à des années de disette pour Dylan, dont les précédents albums ont été boudés par la critique et par les fans. C'est bien sûr la qualité des chansons qui est saluée, mais la production subtile de Lanois sait leur donner une touche de modernité et une atmosphère enveloppante sans toutefois tomber dans les tics de production de l'époque qui font aujourd'hui un peu saigner les oreilles. Extrait de ce disque Oh Mercy, c'est Bob Dylan qui nous chante Most of the Time dans La Lumière au Grenier.

C'était Yellow Moon par les Neville Brothers, une autre production signée Daniel Lanois en cette fin des années 80, et pour moi certainement la plus belle réussite du Canadien. Il démontre ici sa capacité à sortir de sa zone de confort pop-rock pour s'attaquer à la musique de ses vétérans de la Nouvelle-Orléans. La production est encore une fois tout en subtilité et préserve le groove incomparable du groupe et sait parfaitement capter et mettre en valeur la magnifique voix d'Aaron Neville et son vibrato si particulier. Mais Daniel Lanois n'oublie pas ses origines canadiennes et il mettra son aura au service de certains de ses compatriotes à qui il va donner un coup de pouce pour lancer ou relancer leur carrière. C'est ainsi qu'il produira en 1987 le premier album solo du légendaire guitariste du band Robbie Robertson. 10 ans après la séparation du groupe, le Canadien n'a pas vraiment trouvé sa voix et il monnaie ses talents de guitariste dans divers projets sans grande envergure ou pour des musiques de films. Pour son premier véritable album en solo, Lanois va non seulement assurer le travail de production, mais rameuter ses prestigieux amis, dont Peter Gabriel au clavier, Tony Levin à la basse, Manu Katché à la batterie et même le groupe U2 au grand complet. Grâce à ce casting 5 étoiles et au son concocté par le sorcier Daniel Lanois, ce premier album solo de Robbie Robertson sera certifié or aux États-Unis et en Grande-Bretagne et double platine au Canada. Nous en écoutons un extrait, Showdown at Big Sky.

C'était There's a Rhythm, une des premières chansons du Canadien Ron Sexsmith, un songwriter d'immense talent dont j'ai déjà eu l'occasion de vous vanter les mérites il y a quelques semaines. C'est Daniel Lanois qui produira ce premier single en 1995 et permettra d'asseoir la réputation du jeune Sexsmith. Pour terminer cette évocation du talent de Daniel Lanois, nous revenons au Lanois chanteur, mais également compositeur de musique de film, une autre de ses activités musicales. La chanson Sleeping in the Devil's Bed, à suivre, est extraite de la BO du film de Wim Wenders, Until the End of the World.

Avec ce jingle, nous lançons une rubrique de notre émission consacrée à la musique du 21e siècle. En effet, je vous propose d'évoquer chaque semaine les chansons que nous écoutions il y a 10 ans et il y a 20 ans, soit le meilleur des années 2005 et 2015. Et cette semaine, je vous emmène au cinéma avec quelques BO emblématiques, et en 2005, celle du film de Jim Jarmusch, Broken Flowers. Ce road movie décalé met en scène Bill Murray, en quinca un peu largué, qui part à la recherche d'un fils de 19 ans dont il vient d'apprendre l'existence. Pour l'accompagner dans son long voyage en voiture et lui donner du courage, son voisin lui concocte une cassette sur laquelle on découvre une musique pleine de charme et de mystère, l'Ethio Jazz. Ce mélange de jazz, de soul et de mélopée traditionnelle a connu son heure de gloire à Addis Abeba dans les années 60. Et la bande originale du film va permettre au grand public de découvrir des artistes comme Mulatu Atsatke ou le groupe Dengue Fever qui nous chante Ethanopium, un groove enivrant mêlant des volutes de guitare à un orgue acide et à des interventions chaudes de saxophone.

En 2015, c'est un autre film qui nous accroche les oreilles avec sa BO, et ce, même si Ricky and the Flash ne va pas rester dans les mémoires des cinéphiles. C'est en effet une comédie romantique assez convenue qui met en scène la vie compliquée d'une chanteuse de bar dans la cinquantaine. Et si le film ne restera pas dans les annales, la prestation de Meryl Streep dans ce rôle est encore une fois époustouflante, notamment lorsqu'elle met le feu sur scène en entonnant le classique de Tom Petty, American Girl.

Mais voici le moment des nouveautés. Cette semaine, nous démarrons avec la voix de Sophie Allison, une jeune chanteuse née en Suisse, mais élevée à Nashville, où elle a démarré une carrière musicale à la sortie de l'adolescence. Elle a choisi le nom de scène Sucker Mommy et vient de sortir à 27 ans son déjà 6e album. La pop de ce disque intitulé Evergreen manque parfois un peu de relief et d'originalité, mais la voix de Sophie Allison est charmante et l'album recèle au moins une pépite à la mélodie ensoleillée. La chanson s'appelle Abigail et c'est tout de suite dans la lumière au grenier.

La dernière nouveauté de la semaine est l'œuvre d'un musicien sur lequel on peut compter, lui, depuis plus de 50 ans, le guitariste Richard Thompson. Pionnier de la scène folk british à la fin des années 60 avec son groupe Fairport Convention, ce guitariste au toucher exceptionnel et à la curiosité musicale sans limite trace sa voix en marge de toutes les modes, produisant régulièrement des albums lumineux d'intelligence et de subtilité. Sa période des années 70 en duo avec sa femme Linda est mémorable et son dernier disque sorti fin 2024 est un parfait exemple de ses capacités entre blues, folk et inflexion jazzy. L'album de Richard Thompson s'appelle Ship to Shore et il est chaudement recommandé par Tonton JC. Goodbye.

Et voici la fin de notre émission et notre fil rouge consacré à Bruce Springsteen et plus particulièrement aujourd'hui à son âme sœur, le saxophoniste Clarence Clemons. Surnommé Big Man en raison de son imposante carrure, Clarence va être pendant près de 40 ans le complice numéro 1 de Springsteen, sur scène comme sur disque, où les interventions de son saxophone donnent ce souffle épique si particulier à la musique du boss. Dans les années 80, alors qu'il est au sommet de sa gloire après le triomphe de son album Born in the USA, Springsteen va toutefois chercher de nouvelles voies musicales et délaissera ses compagnons de route du street band. Orphelin de son patron, Clarence Clemons en profitera pour enregistrer quelques albums solo où il s'adonne à sa passion pour la soul music. Ses chansons font évidemment la part belle au saxo, mais il embauchera le chanteur John Bowen pour en assurer les parties vocales. En même temps, vous conviendrez qu'il n'est pas facile de chanter en jouant du saxophone. Le titre qui conclut notre émission du jour est un extrait du premier album solo de Clarence Clemons et il s'appelle « A Woman Got the Power ». Une manière de rendre hommage au plus fidèle lieutenant du boss, disparu en 2011 et dont la relève est désormais assurée par son neveu Jake au sein du E Street Band.

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